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3: Victoire des Français, 1-0. Comme je l'ai entendu dans le studio, on aurait pu en mettre 5 s'il n'y avait pas eu autant de poteaux. Ben voilà. Oui. But de Michael Olysée.
4: Très beau but.
3: Tout le monde est content de ça, c'est vrai.
5: Oui. Ah bah oui. Bah par contre, il y en a un qui est moins content, c'est notre ami bourgmestre belge. Vous êtes là ? Allô ?
6: Toi, j'en étais sûr, j'aurais parié une roupette de. Une roubignole, j'aurais mis sur la table. Oh. Je me la serais clouée, la roubignole que t'allais m'appeler. T'es pas en grève, toi ?
5: Ah non, on fait pas grève, on est là. Et on voulait prendre de vos nouvelles ce matin, comme ça.
6: Comme par hasard. J'ai envie de prendre de nouvelles. Tu peux pas venir hier. Non, ils peuvent pas venir hier. T'as vu ce matin. Bah et oui. Pourquoi ? Je vais te dire pourquoi. Ne cherche pas à répondre, fais pas travailler ton petit cerveau gréviste. Va faire grève, j'ai dit. Ton carburant est à 3 balles et tu viens jouer avec mes ballons. Je t'ai gonflé, toi. Hein.
5: Non, on vous a battu 1-0 hier avec l'équipe B en plus. Mais tranquille en plus.
6: On voit que l'équipe B, juste tranquille. Nanana, et ma main dans ta gueule. Tu vois si on est tranquille. Hein. T'as pas. Tu sais quoi ? Pas comme les attaquants belges. Genre, je vais te cadrer, ma main. Là. T'es là. T'es fier, hein, t'as pas de plouc dans le cul, hein, t'es un péteux. C'est ce que t'étais un péteux. Ouais, ouais. On a gagné, faut le malin.
5: Fais pas le malin, on a gagné, c'est tout. Il y a rien de méchant, 1-0.
6: Ça fait pas. Je te dis, je le répète, je te regarde les yeux dans le téléphone, fais pas le malin. Pourquoi ? Vous allez laisser gagner, ton pays va mal, tu es triste, t'es un chanchon. Ah ouais, c'est t'es un chanchon. T'as une gueule, on dirait un multiplat qui a été refait.
5: Ça veut dire quoi ça ?
6: C'est-à-dire que c'est mieux, mais t'es toujours dégueulasse. Les gens qui ont des multiplats, ils savent de quoi je parle.
5: Mais quel est le rapport avec le foot là ?
6: Bon, si on vous battait hier, t'aurais encore plus déprimé. T'aurais une gueule, on aurait dit mon cul après 15 jours de ripette. Zidane, il aurait été critiqué, ça aurait été à la fin du monde, oui, avec tout l'argent qu'on a mis, ils mettent pas de but. Ouais. On en aurait profité pour vous envahir. Voilà. Mais qu'est-ce que je fais ? J'en dirige Paris, je me mets sa batte et terminé mon souhait. Voilà, pour la peine, allez faire grève et tant te repose le français. T'as encore un mot à dire ? J'écoute plus.
5: Bah, d'accord.
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0: ils se servent des bouses de vache, ils les font sécher et ils s'en servent de cendre pour le barbecue de Brest, pour le barbecue.
1: Et oui, ça amène un peu de fumée à la merguez.
0: Oui.
1: Eh bien, écoutez, les chercheurs de l'université de Jaipur et de l'université d'État de Louisiane ont converti des boues fécales traitées en biochar, en les séchant, en les chauffant à moins à 450 degrés dans un environnement à faible teneur en oxygène. La poudre riche en carbone résultante a été ensuite utilisée pour remplacer une partie du ciment dans le béton. Lorsque 10% du ciment est remplacé par ce caca en poudre, le béton a montré une augmentation de 21% de sa résistance à la compression et une augmentation de 42% à la résistance à la flexion après 91 jours par rapport au béton normal.
0: C'est énorme.
1: En rajoutant 10% de cendre de caca.
0: Il devient plus solide et plus souple.
1: C'est exactement ça. Donc on a la réaction du maçon qui a coulé la dalle hier soir.
2: Mais qu'est-ce que c'est que cette matière? C'est de la merde.
1: Et oui, on a la réaction du gravier qui va se retrouver mélangé avec les matières fécales.
3: Non, on veut pas.
1: T'as pas le choix. On a la réaction des premiers invités qui vont visiter les appartes.

0: mur.
1: Et puis on a la réaction également de Xavier Dupont de Ligonnès.
2: Oh non.
1: Quand il a coulé la dalle.
3: Et j'y mettrai mon père, ma mère, mon frère et mes soeurs.
1: Hey.
3: Ça serait de bonheur.
1: Mais ça va, oui, bah, tout le monde avec moi. Wow. N'importe quoi.
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2: Champion du monde de l'actu, le premier, c'est un Américain millionnaire qui a été arrêté au Texas. Il s'était introduit par effraction dans plus d'une douzaine de maisons à travers le nord de l'État pendant 3 mois, d'après vous, pourquoi? Il est millionnaire.
3: Il est millionnaire, donc je sais pas. Pour squatter juste?
4: Non, pour vérifier, pour se rassurer, pour vérifier ce que les gens ont chez eux.
3: Non, pour déposer de l'argent.
2: Le chatouilleur fou. Il allait chatouiller les résidents pendant qu'ils étaient endormis.
5: Je crois que c'était pour planquer des trucs.
2: Il a été arrêté et libéré sous caution. Et pour l'instant, les gens ne comprennent pas très bien.
3: Son délire, ouais.
2: Voilà. Alors, monsieur, si vous m'écoutez, je voudrais savoir si vous faites une tournée vers le Touquet ce week-end. Ouais. Parce que ma chérie veut jamais me gratter le dos plus de 3 secondes.

0: Si c'est à la main, elle doit avoir des crampes, hein, parce que c'est...
1: Ça doit être long, hein.
0: Et troisième champion.
2: C'est pas Michel.
0: Un homme de 45 ans.
1: Regarde-moi.
0: Écoutez, écoutez cette info. Non,
2: c'est horrible. Plus, c'est ça.
0: Tu ne réagis pas, Michel. Michel, tu ne réagis pas. Qu'est-ce qui se passe, Michel? Je ne te plais plus. Regarde, j'ai mis ces petits roues en dentelle, Michel. Notre troisième champion, un homme de 45 ans. Il a causé un chaos total à l'intérieur d'un McDo. Écoutez bien. Il a tenté d'échanger son bébé contre 15 Big Mac. Alors, la caissière en chef a refusé, évidemment, d'accepter le nourrisson à la place de l'argent. Il lui a mis le bébé dans les bras. Il a sprinté jusqu'à l'arrière du comptoir.

0: faire les petits dodos ensemble.
1: Oh, ça c'est mignon.
2: Petit doudou.
1: C'est mignon. Voilà. C'est ouf alors, les bruits du ventre
3: Donc, c'est les gargouillements du ventre sont le bruit normal des intestins en mouvement causé par le déplacement des gaz et des liquides lors des contractions musculaires digestives.
1: C'est exactement ce que je viens de dire. C'est moi qui ai dit, mais t'as pas dit ça
4: du tout. 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

0: Allez, Malek, je bloque les paroles, Nagui. Et ce ne sont pas des carabistouilles.
1: Est-ce que ce sont les bonnes paroles, monsieur le président ?
2: Et non.
1: La bonne réponse était du côté de chez Swan. Quel dommage, Manuel.
0: Écoutez, monsieur Nagui, je ne suis plus à ça près. Puis, je fais ce que je veux, je suis encore président, je vous rappelle. Je peux demander la fin de votre émission, monsieur Nagui. Maintenant, tout de suite, si vous voulez.
1: Attendez, monsieur le président, attendez. Et c'est la bonne réponse.
3: Comme par hasard.
1: On a eu un petit souci.
4: Ah oui,
1: ce sont des choses qui arrivent. À bientôt.

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4: Afida Turner, magnifique Afida. Afida, vous savez, elle fait partie des gens, tu la regardes, tu dis elle est secouée.
5: Allez, secouée.
6: C'est le mot.
4: Non mais c'est ce que tu dis au début. Oui. Puis plus tu regardes, plus t'en as la confirmation. Mais c'est un personnage que tu peux pas dire.
5: Mais moi j'adore. Hein.
4: Elle est hors norme. C'est-à-dire que dans ce monde de gens lisses, elle est ce qu'elle est. Et tu prends comme elle est.
6: Ouais. Elle a une qualité, elle a confiance en elle, je trouve. Hein. Pour le coup.
4: Elle ne doute pas. Alors hier, on a vous donné des nouvelles hier, hein, qui est en interview avec Karim Sebou, qu'on embrasse, Karim, qui a été très très bon là-dessus. En plus, je l'ai vu la semaine dernière, il m'avait dit qu'il allait sortir ça. Je lui ai dit, tu vas faire un carton avec ça. Alors hier, elle chantait. Hein.
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4: Attention, ça monte.
7: Anymore.
4: Hop, un petit dodan. Redescend du dodan. Et voilà. Et on a regardé la suite. Alors évidemment, on a baissé le volume de la télé. Eh bien, écoutez, elle parle de l'Eurovision.
8: Pour le peuple français, je gagnerai. Je pense que la seule qui peut pas représenter la France, mais gagner la France. Sur un territoire qui est international, moi.
4: Bien sûr.
6: Eh oui.
8: Mais malheureusement, je n'ai pas la chance d'être exposée et être mise en valeur parce que c'est toujours des maisons de disques.
6: Ah oui.
4: Toujours des maisons de disques qui sont là.
5: Là, elle est calme, là.
4: Oui, elle est calme. Alors,
6: Karim,

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2: Le roi de Norvège, pas de chauffeur, pas d'entourage, pas de traitement de faveur. Le nouveau, hein, il s'appelle Hakon 8, on dirait une marque de voiture. Il est allé faire ses courses
3: voiture électrique
2: dans un supermarché. Samedi matin, tranquille, en toute discrétion, il a 53 ans. Il passe les vacances d'automne avec sa famille dans un chalet à Uvdal, du côté d'Oslo. Il est allé tranquille et les gens...
4: Il y a les photos et tout, tu le vois.
2: Les gens ne l'embêtent pas, c'est la vraie vie. On a qui pour en parler?
4: On a Stéphane Bern avec nous pour parler roi.
5: Bonjour à tous et bienvenue dans ce secret d'histoire. Comment se porte la bande FM?
4: Très bien, on va bien, merci Stéphane. Le nouveau roi de Norvège a été vu en train de faire ses courses dans un supermarché. Est-ce que ça vous surprend?
5: Absolument pas.
4: Ah,
5: un roi au supermarché, c'est merveilleux. Enfin un souverain qui connaît le prix des bananes. Autrement que dans le livre d'histoire, il était au rayon fruits et légumes,
4: oui,
5: paraît-il. J'espère simplement qu'il avait bien sa carte de fidélité.
4: On l'espère aussi.
5: Écone V. Bâton.
4: Est-ce que vous avez des précédents historiques sur des rois qui ont pu aller au supermarché?
5: Le saviez-vous? Louis XVI, par exemple, s'il avait connu Action, il aurait passé des heures au rayon bougie. Il serait arrivé avec Marie-Antoinette en disant « Prenez-en 20, elles sont à 1,49€, ça peut toujours servir. »
4: Pourquoi pas. Et les autres rois, par exemple?
5: Henri VIII,
4: oui.
5: Lui aurait été vu chez Lidl en train d'acheter un taille Parkside pour se débroussailler les poils pubiens et un rotophile de la même marque pour se faire le sillon interfécier.
4: Ah ouais, c'est fou ça. Et Charlemagne?
5: Charlemagne, oui. C'était simple. Je suis terriblement amusé que vous me posiez cette question.
4: Pourquoi?
5: Il serait venu chez Ikea acheter une table et il aurait demandé qu'on lui apprenne à la monter parce qu'il voulait unifier les meubles de l'Empire.
4: Oh là là, c'est beau.
5: C'est cocasse.
4: Ah oui. Et finalement, un roi qui fait les courses, c'est plutôt rassurant. Du coup.
5: Oui, la monarchie, cher Corentin, c'est aussi ça.
3: Ça a changé.
5: Des siècles de tradition pour finir avec un roi qui hésite.

0: imaginer en réunion les résultats semestriels.
1: J'ai les chiffres du mois, c'est la catastrophe là. Avec une baisse sur...
2: Alors, ça passe bien.
0: Alors par contre, aux toilettes, il peut y avoir un côté pratique.
2: Ah oui.
3: Mauvais timing, les gars, là.
0: Ah oui, mauvais timing.

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3: Il remporte 233 millions d'euros au loto, mais il oublie que même séparé ne veut pas dire divorcé.
4: Eh oui. Tant qu'il n'a pas signé.
3: Tant qu'il n'a pas signé, et il l'a dit. Et en fait, ça s'est su. Sa femme lui réclame la moitié de la somme.
4: Et s'il ne le dit pas et qu'elle l'apprend même 2 ans après, une fois qu'ils ont divorcé.
3: En fait, c'est quand il a touché l'argent.
5: Ouais, je pense qu'il a
3: ça. C'est pas le ticket gagnant, c'est quand il a touché.
6: Il peut faire attendre.
4: Mais 10 ans après, elle aurait pu lui reprendre la même chose.
3: C'est un an. Pour le ticket. Donc moi, j'aurais été lui.
6: J'aurais attendu. Mon
3: amour, qu'est-ce que tu veux? La maison?
7: Oui.
3: Oui.
4: Oui. Allez, signe.
6: Bonjour, j'ai gagné.
3: Bien sûr. Mais c'est ce qu'il aurait dû faire, ce bébé.
4: Mais si elle arrive à trouver que la date à laquelle il a gagné, ils étaient encore attaqués.
6: Non, c'est quand il touche l'argent, il dit.
3: Non, parce que la date...
4: T'as l'air bien au courant, toi.
3: Parce que la date...
8: T'as divorcé, toi?
3: Parce que pour lui réclamer le gain, il aurait fallu qu'elle ait joué avec lui.
4: À ce moment-là, il peut le dire là maintenant.
5: Mais non, parce que le partage des biens, justement, oui. T'achètes une maison. Si toi, tu achètes une maison et que vous divorcez, tu
3: c'est vrai, ils étaient en communauté.
5: Et oui, en communauté. Oui.
3: En communauté, c'est mort.
8: Il baisait.
3: Pour la peine, deux professionnels vont en parler. On a Cyril Hanouna et Michel Marie qui ont décidé de faire un dossier là-dessus. Salut.
8: Bonjour les chéris, bonjour mon Cyril. Comment ça va, mes merveilles?
3: J'ai fait le score hier, bravo.
8: Ah oui, on cartonne.
3: Quelle belle audience.
8: Et je vous adore, je vous le dis.
4: Tu nous écoutes, tu nous as dit en tout.
8: Je vous écoute tous les matins.
4: C'est pas ta radio pourtant.
8: Mais hier, je vous ai dit, je vous ai appelé en direct, je suis là. Je vous écoute tous les matins parce que tu es les autres. Bon, les chéris, affaire complètement ouf. Coé vient d'en parler, il remporte 223 millions d'euros et son ex lui réclame la moitié. Michel Marie,
9: ouais.
8: Vous avez enquêté sur ce fameux gagnant.
9: Ouais, Cyril, j'ai passé 3 jours sur cette affaire depuis qu'il a gagné 233 millions d'euros et que 23 avec son ex lui réclame la moitié. L'homme a complètement disparu. Il a quitté son appartement à 6h12 avec 2 sacs, une casquette et un poulet rôti. Depuis, il change de ville tous les jours.
8: Ah oui, est-ce qu'il se cache vraiment, mon Michel?
9: Oui, alors il serait devenu paranoïaque. Bon, il a tellement peur que son ex revienne pour lui demander de l'argent qu'il est parti vivre déguisé en loup dans les Ardennes pour passer inaperçu. Il se déguiserait en chanteur de tragédie pour pas être embêté, car bon,
4: personne
9: fait chier tragédie, personne n'en mange jamais,
8: est-ce que vous avez retrouvé sa trace?
9: Oui, alors je l'ai retrouvé, c'est pas plus tard que dimanche soir, il était devant le film érotique, je cite.

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3: Tiens, une info qui vient de sortir, allez.
4: Alors ça, c'est très tordu, mais bougrement intelligent.
3: Vous pouvez vous amuser à faire ça avec votre patron, il faut avoir un peu de moyens. Une femme du comité du comté de Suffolk, âgée de 28 ans, a été inculpée quand même, après que la police ait dit qu'elle avait engagé un groupe de mariachi de 7 personnes pour suivre son patron autour de Boston.
5: Pure idée.
3: Pendant ses pauses déjeuner tous les jours de la semaine, pendant 5 jours consécutifs, parce qu'elle voulait faire payer son patron de son attitude.
5: C'est génial. C'est une pure idée.
3: Imaginez la lourdeur au restaurant.
6: Je vais vous prendre le saumon avec... Et en dessert...
3: Imaginez en réunion les résultats semestriels.
6: J'ai les chiffres du mois, c'est la catastrophe là. Avec une baisse sur...
7: Alors, ça passe bien.
3: Alors par contre, aux toilettes, il peut y avoir un côté pratique.
7: Ah oui.
5: Mauvais timing, les gars, là.
3: Ah oui, mauvais timing.
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2: Le roi de Norvège, pas de chauffeur, pas d'entourage, pas de traitement de faveur. Le nouveau, hein, il s'appelle Hakon 8, on dirait une marque de voiture. Il est allé faire ses courses
3: voiture électrique
2: dans un supermarché. Samedi matin, tranquille, en toute discrétion, il a 53 ans. Il passe les vacances d'automne avec sa famille dans un chalet à Uvdal, du côté d'Oslo. Il est allé tranquille et les gens...
4: Il y a les photos et tout, tu le vois.
2: Les gens ne l'embêtent pas, c'est la vraie vie. On a qui pour en parler?
4: On a Stéphane Bern avec nous pour parler roi.
5: Bonjour à tous et bienvenue dans ce secret d'histoire. Comment se porte la bande FM?
4: Très bien, on va bien, merci Stéphane. Le nouveau roi de Norvège a été vu en train de faire ses courses dans un supermarché. Est-ce que ça vous surprend?
5: Absolument pas.
4: Ah,
5: un roi au supermarché, c'est merveilleux. Enfin un souverain qui connaît le prix des bananes. Autrement que dans le livre d'histoire, il était au rayon fruits et légumes,
4: oui,
5: paraît-il. J'espère simplement qu'il avait bien sa carte de fidélité.
4: On
5: l'espère
4: aussi.
5: Bâton.
4: Est-ce que vous avez des précédents historiques sur des rois qui ont pu aller au supermarché?
5: Le saviez-vous? Louis XVI, par exemple, s'il avait connu Action, il aurait passé des heures au rayon bougie. Il serait arrivé avec Marie-Antoinette en disant « Prenez-en 20, elles sont à 1,49€, ça peut toujours servir. »
4: Pourquoi pas. Et les autres rois, par exemple?
5: Henri VIII,
4: oui.
5: Lui aurait été vu chez Lidl en train d'acheter un taille Parkside pour se débroussailler les poils pubiens et un rotophile de la même marque pour se faire le sillon interfécier.
4: Ah ouais, c'est fou ça. Et Charlemagne,
5: Charlemagne, c'était simple. Je suis terriblement amusé que vous me posiez cette question.
4: Pourquoi?
5: Il serait venu chez Ikea acheter une table et il aurait demandé qu'on lui apprenne à la monter parce qu'il voulait unifier les meubles de l'Empire.
4: Oh là là, c'est beau.
5: C'est cocasse.
4: Et finalement, un roi qui fait les courses, c'est plutôt...

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2: Question d'enfant, 06 33 11 32 11. Allez-y les jeunes.
3: Salut l'équipe de Coé. C'est moi, Arthur. Je voulais savoir si les fourmis dorment.
2: Est-ce que les fourmis dorment?
4: Je sais qu'elles grondent, mais je sais pas si elles dorment.
5: Oui, les fourmis grondent.
6: Ça va pas l'aider, cet enfant.
2: Elle est jeune, cette news. Ouais.

0: Je crois que oui.
1: Ah bon?
2: Ah ouais?
0: Je crois que oui.
3: Elle dort, bah attends, on va regarder.
2: Bah c'est comme les moustiques.
4: Alors,
2: est-ce
4: non,
2: que ça
4: mais il y a un truc qui est très drôle chez les fourmis, c'est que sur 3 fourmis, il y en a une qui bosse. Non, en fait, il y en a une qui fout rien. Ouais. Il y en a une qui bosse, mais qui fait de la merde. Et la troisième, elle travaille pour les. Elle rattrape les conneries de l'autre et de celle qui travaille pas.
1: C'est la très bien.
2: Ah, c'est un peu nous, quoi.
4: C'est un vrai truc que je vous dis. Mais c'est ça.
1: C'est un peu le système français.
4: C'est exactement ça. C'est, elles font. Et ça, en et fait, par contre, non, ça fonctionne bien. Il n'y avait pas de crise chez
3: elles. Elles ne dorment pas, elles font des micro-siestes. Une ouvrière fait environ 250 siestes par jour, t'imagines?
1: Oh la vache! Oh
3: ouais. Elle est narco!
1: Michel, t'es pas là? Attends deux secondes!
3: Elle est narcoleptique?
1: C'est bon, on peut y aller! Question suivante.

0: Hugo, c'est quoi ton talent complètement inutile?
1: Oh, il est mignon le petit Hugo, on lui fait un bisou. Ton talent complètement inutile, mais que tu peux raconter à la radio, Stouff, hein, bien sûr.
2: Ah oui.
3: Non, en talent inutile, là, comme ça, tu me prends des
2: pompes.
3: Non, j'ai pas un talent qui me sert à rien, parce que j'ai pas un talent fou non plus pour quoi que ce soit.
1: Bon, arrête. Mais dis pas ça, c'est pas vrai.
3: Non,
1: t'es très talentueuse.
2: Ah ouais.
3: Un talent inutile.
1: Non, mais tu pourrais faire un gâteau qui est pas bon, ou un truc vraiment, je sais faire un truc que les gens aiment pas.
3: À quoi tu pensais?
4: Non, j'ai pas. Non, j'ai dit Coco a sorti un show que tu savais faire. J'ai dit d'où le surnom, Stouff.
2: Stouff. C'est quand je fais les ping-pong shows.
1: Aucun.
3: Aucun talent inutile.
0: Bonjour

0: C'est parce qu'il se resserre, parce qu'il a faim, il se contracte, donc ça fait des
1: bruits. D'accord.
2: Ah ouais ?
0: Je crois, hein.
1: Bah, des fois, il y en a qui font beaucoup de bruit quand même.
0: Bah, alors, attention, vérifie. Je te vérifie pourquoi notre ventre fait du bruit quand on a faim. Pendant ce temps-là, on écoute une autre question.
3: Salut Corentin.
1: Salut.
3: C'est Hope. T'as encore un doudou ? Un truc que tu gardes depuis que t'es petit ?
1: Alors,
0: son slip, je crois.
2: Ton zizi.
0: Il a le même slip depuis qu'il est petit.
1: Non, j'ai même pas eu de doudou quand j'étais petit. Moi.
0: Ah, j'en avais un, moi.
1: J'ai eu la tétine, je l'ai enlevée très vite. J'ai pas eu de doudou. Mais non, mais j'aime bien dormir avec mon fils de temps en temps le week-end. On se fait les petits doudous ensemble.
0: Oh, c'est mignon.
1: Petit doudou.
0: C'est mignon. Voilà. C'est ouf alors, les bruits du ventre
4: Donc, c'est les gargouillements du ventre sont le bruit normal des intestins en mouvement causé par le déplacement des gaz et des liquides lors des contractions musculaires digestives.
0: C'est exactement ce que je viens de dire. Les contractions musculaires, moi qui l'ai dit. Ah non, mais t'as pas dit ça
5: du tout.
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0: extraction dans plus d'une douzaine de maisons à travers le nord de l'État pendant 3 mois. D'après vous, pourquoi? Il est millionnaire.
1: Il est millionnaire, donc je sais pas.
2: Pour squatter juste.
3: Non, pour vérifier, pour se rassurer, pour vérifier ce que les gens ont chez eux.
2: Non, pour déposer de l'argent.
0: Le chatouilleur fou. Il allait chatouiller les résidents pendant qu'ils étaient endormis.
4: C'était ouais, pour planquer des trucs.
0: Il a été arrêté et libéré sous caution. Et pour l'instant, les gens ne comprennent pas très bien.
1: Son délire, ouais.
0: Voilà. Alors, monsieur, si vous m'écoutez, je voudrais savoir si vous faites une tournée vers le Touquet ce week-end. Ouais. Parce que ma chérie veut jamais me gratter le dos plus de 3 secondes. Mon portail est ouvert. Je fais un petit clin d'œil. Voilà.
4: C'est des chatouilles, c'est pas des papouilles.
0: Oui, bah, il me chatouillera, tape 3 fois à la porte. On se débrouille. Voilà. Notre

ça dans deux minutes. Les établissements scolaires vont rouvrir ce matin dans le Gard et l'Hérault après une journée sous des torrents d'eau. Il est tombé localement en 24 heures, l'équivalent de deux mois de pluie. Résultat, des routes, des maisons inondées, mais des dégâts limités. Ces deux départements ainsi que les Bouches-du-Rhône resteront en vigilance orange jusqu'à la mi-journée pour les risques d'inondation et de crues. Le mouvement dans les lycées continue de s'étendre. 356 établissements ont été perturbés hier par des blocages et des rassemblements. Un mercredi encore émaillé de violence, 625 personnes ont été interpellées, plus de 80 policiers et gendarmes blessés.

0: 54 milliards d'euros d'économies. Un effort sera donc demandé aux retraités. Certaines aides sociales seront gelées, tout comme le point d'indice des fonctionnaires. Coup de rabot aussi, notamment sur les ruptures conventionnelles. Un scénario digne d'un film hollywoodien. Hier matin, un avion qui reliait Dubaï à Tel Aviv a bien failli s'écraser. C'était sans compter le courage de passagers qui ont réussi à entrer dans le cockpit après que l'avion ait subitement plongé. À l'intérieur, ils ont découvert le pilote poignardé par son copilote qui a été maîtrisé. L'avion a pu atterrir en urgence en Arabie Saoudite. Israël dénonce une tentative d'attaque terroriste, ce que l'enquête devra déterminer. Et un psychodrame au Portugal où Cristiano Ronaldo a claqué la porte de la Seleção après un clash avec le nouveau sélectionneur. L'attaquant de 41 ans a quitté ses coéquipiers à Copenhague à la veille d'un match de Ligue des Nations. Et puis le temps sera encore pluvieux, donc aujourd'hui dans cette fois l'est de la France, du Grand Est à la Méditerranée, avec localement des orages en Bourgogne notamment. Des pluies qui seront nettement plus modérées dans les départements du Gard, de l'Hérault et des Bouches-du-Rhône, où la vigilance orange sera levée à la mi-journée. Vous aurez de belles éclaircies dans le Grand Ouest, avec des températures qui continuent de baisser. 21 degrés cet après-midi à Caen et Limoges, 22 à Paris, Toulouse et Montélimar, 25 à Nice, 27 à Perpignan.
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0: Un concert géant pour revivre 25 ans de souvenirs. La Star Academy va célébrer son anniversaire le 3 avril prochain à la Plénitude Arena à Paris. Plusieurs générations d'académiciens seront réunies sur scène, des pionniers comme Jennifer aux talents les plus récents, notamment Ambre, la dernière gagnante en date. La billetterie ouvre ce matin à 10h. La Starac s'apprête à accueillir une nouvelle promo. La 14e saison débutera le 10 octobre sur TF1. Côté streaming, un classique de la littérature américaine se réinvente en série événement à l'Est d'Éden. Adaptation du chef-d'œuvre de John Steinbeck arrive aujourd'hui sur Netflix. Un pavé, plus de 700 pages, paru en 1952. Au cœur de l'intrigue, deux familles, les Trask et les Hamilton, dont le destin est entremêlé entre secrets et rivalités.

0: famille, les traces qu'elle est Hamilton dont le destin est entremêlé entre secret et rivalité. Un roman absolument culte déjà porté sur grand écran il y a plus de 70 ans avec James Dean et adapté aussi en série télé dans les années 80. 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
2: Le rendez-vous en terre inconnue.
3: C'est Laurie Tillman qui présente.
4: Ouais. C'est Laurie Tillman.
2: Ça lui va bien, Laurie Tillman, elle est route.
4: Non, ça lui va bien. Puis là, en plus, il y avait un passage où elle devait mettre les mains dans le caca pour.
2: Mais pour moi, Laurie Tillman, je l'invite à dormir chez moi. Elle dit je préfère dormir dans le camping-car. Je suis sûr qu'elle a un côté comme ça. Mais j'ai déjà vu des vidéos d'elle, elle aime bien ça. Le côté.
4: Elle est sportive en plus.
2: Le côté, je me lave à la lingette un peu.
5: Crado, t'allais dire crado.
2: J'allais le dire.
4: Elle est itinéraire.
2: Non mais on va dire douche aventurière.
5: Voilà, mais le mot c'est crado.
2: Non,
6: elle se lave quand même.
2: Non, je rigole, mais je la sens comme
4: elle
2: ça.
4: Elle n'hésite pas quoi, voilà.
2: Elle est en sud-ouest de l'Angola, aux portes de la Namibie, plus vieux désert du monde. Respectez les personnalités de la ville, mais elle est partie en terre inconnue, on a qui
4: pour commencer, on va jouer avec Nagui.

0: soir, c'est Emmanuel spécial Terre Inconnue pour jouer avec nous. Accueillons notre maestro Emmanuel, notre président.
1: Bonjour tout le monde. Bonjour Nagui. Bonjour. Comment ça va France TV? On n'a pas fait grève hier. Ah, vous devriez, hier, le carburant est trop cher, du coup vos taxis ne viennent pas vous chercher. Ah, ça ne va pas s'arranger. Je suis venu pour vous plumer. Bam! Et là, c'est pas le président qui joue. C'est le fan de karaoké. Ah, ah j'adore.
0: Eh bien, monsieur le président, avant de nous plumer, vous allez devoir tenter de compléter les paroles du titre de Dave du côté de chez Swan. Est-ce que vous êtes prêt?
1: Oh, j'adore Dave. Il m'excite. Ah bon? Dodo, on dirait Brigitte.

0: Bégançon, cette terre n'est pas inconnue, mais je veux aller faire du jet ski comme un BG. Faire des loopings comme un petit foufou.
1: Ah oui, d'accord.
0: Allez, Balek, je bloque les paroles, Nagui. Et ce ne sont pas des carabistouilles.

0: Daniel.
1: Écoutez, monsieur Nagui, je ne suis plus à ça près. Et puis, je fais ce que je veux, je suis encore président, je vous rappelle. Je peux demander la fin de votre émission, monsieur Nagui. Maintenant, tout de suite, si vous voulez.
0: Attendez, attendez, attendez, monsieur le président, attendez, attendez, attendez. Et c'est la bonne réponse. On a eu un petit souci.
2: Ce sont
0: des choses qui arrivent. À bientôt dans N'oubliez pas les...
2: paroles.
3: Merci.
2: C'était les vraies paroles.
3: Merci à vous deux et bonne journée. On va finir avec Jean-Marie Bigard. Bonjour Jean-Marie.
4: Ça va, mes cochons,
3: tu vois. Jean-Marie.
4: Ouais, on parle de rendez-vous, tu vois. T'es inconnu. Moi, il y a un endroit, tu vois. Je suis jamais allé, tu vois, mais que j'aimerais visiter.
3: Ah, j'aimerais bien savoir lequel, Jean-Marie.
4: Le bois de Boulogne, tu vois. Il paraît qu'il y a des affaires, tu vois. Les fumeurs qui nous écoutent, pas besoin de la Saint-Claude. Il y a une dame dans un Renault Trafic. Ouais. Elle a un ruban qui pend rétro, tu vois, te fait pour 20 balles les petites pipes.
5: Mais non, tu vois,
4: ça vaut le coup, tu vois.
3: Jean-Marie, c'est pas totalement ça, on vous expliquera.
4: C'est juste que, tu vois, je mets les formes, tu vois, on est tôt, c'est familial, tu vois. J'ai pas dit la dame,
5: c'était
3: une... Non, s'il vous plaît, non. Une petite blague, peut-être.
4: Oui, courte, c'est une vieille dame, tu vois, se plaint des manières de la jeunesse, tu vois. Elle dit, oui, regardez, la jeune fille, tu vois, elle porte des jeans de garçon, une chemise d'homme, une coiffure masculine, tu vois, je sais plus du tout de qui c'est que ça l'est, tu vois, on la reconnaît plus. Elle dit, si, facile, madame, moi je le sais. C'est ma fille. Elle dit, ah pardon, excusez-moi, je savais pas du tout que vous étiez son père. Elle dit, non, je suis pas son père, sa mère, connard.
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0: des mauvaises personnes. Quand tu spoil un film à quelqu'un, puis tu dis, oh, bah, de toute façon, ça changera rien, ce sera la même fin, tant pis pour toi.
1: Moi, à un moment, j'aimais bien faire ça.
0: Non, faut pas.
1: Et j'ai appris qu'il y a des gens qui le prenaient très mal.
2: Oui. Ah oui.
3: Moi, je l'ai fait, moi.
0: Oui, tu l'as fait plein de fois.
3: Je l'ai fait, ça. Ah,
4: oui, tu l'as fait à moi. Ouais. Bah, tu me l'as fait à moi aussi.
3: Je l'ai fait. C'est possible.
2: Tu regardes quoi en ce moment, Pietre?
1: Rien du tout.
3: C'est possible, je l'ai fait. C'est bon, Stouf?
0: C'est bon.
3: Merci, ma Stouf. 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

0: à boire que c'était sa sœur dessous. Oh. Oktoberfest, quand l'alcool transforme Bernard en Brad Pitt et Brad Pitt en biquette, c'est bientôt sur ces stars.
1: Ça donne envie de regarder. Mais alors, on va terminer, j'enquête exclusive, évidemment, par le portrait de la semaine.
0: Dans le portrait de la semaine, oui. Il s'appelle Didier. Didier, cette fête n'a rien d'exceptionnel chez lui. C'est Oktoberfest toute l'année. Au réveil, pas de café, une 1664. À 10h, une Kronenbourg. Ah oui. À midi, une chouffe avec pas le même. Déjeuner. À 16h, une petite lèvre pour patienter jusqu'à l'apéro. Et le soir, Didier passe aux choses sérieuses. Triple carmélite, Grimbergen, puis une dernière, 1675. Enfin, une dernière parmi les 6 dernières. Chez lui, le frigo est tellement rempli de bière que même le beurre est bourré. À force, son organisme s'est adapté. Son sang, c'est probablement de la Kronenbourg. Ah, et aujourd'hui, Didier ne rote même plus. Il fait pchit. Quant aux flatulences, après 3 ans de consommation intensive, quand il pète, ça fait de la mousse. Le portrait de Didier qui mousse quand il a chaud, c'est dimanche. Dans 7 à 8, sur
1: C'est ça, l'alcool est dans la santé, merci Jean-Claude.
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2: J'ai un sondage sur les Français et la musique de beauf.
3: Ah là là.
2: Hier, Patrick Sébastien, on l'a eu dans la mission d'Europe 1 sur le toc toc toc.
4: Ah, salut le patron.
2: Ah, il nous a dit, je sais que tout le monde sait, que dit que je fais des musiques de beauf. Eh bien, 43% des Français déclarent écouter les chansons de Patrick Sébastien.
3: Bah,
2: c'est
3: oui.
2: beaucoup. Hein.
5: Donc hier, vous avez eu Francky Vincent et Patrick Sébastien.
2: Non, Francky Vincent, c'était la fois d'avant. Okay. Parce que vous savez, nous, on
6: s'est mélangé. Qu'on peut faire aujourd'hui
2: J'aimerais bien la bande à Basile. Poser de pied en canard.
6: Oh,
2: et encore, c'est parce que le grand Jojo est mort. Sinon, je vous aurais demandé le grand Jojo.
6: C'est quoi le grand Jojo?
2: C'est une sommité belge. Jules César, on l'appelle Jules César, il porte des pantalons verts pour qu'on voit ses belles jambes.
4: Ouais, mais on va finir par tuer Gauthier Lebret.
3: Hein. Boris.
2: Oui, c'est pas ringard, Boris, soirée disco, ça redevient branché maintenant. Ce soir,
3: top
2: Boris, c'est chez lui.
3: Groove, mec, c'est pas
2: 68% des mariés considèrent que le DJ doit surtout mettre l'ambiance et faire danser les invités, oui. Je suis d'accord.
4: Les pouces en avant.
3: Les pouces en avant.
2: Je suis... Il y a des limites. 56% des mariages prévoient une fin de soirée avec les lacs du Connemara. La la la la la la la la. 32% des Français avouent déjà avoir demandé au DJ de passer les sardines en pensant que personne ne s'en souviendrait le lendemain.
3: Bah forcément, tu te souviens des sardines.
2: 27% possèdent une playlist secrète intitulée « J'assume pas » ou ressemblant à ça.

0: 22 avec toute l'équipe. Nous levons du lit, nous vous amenons dans la voiture. De la voiture, on vous emmène au boulot. Tout ça pour que vous ayez le maximum le sourire au travail entre 7h et 11h et l'après-midi, entre 15h30 et 18h. Et pendant que l'équipe est en studio pour tout préparer, nous sommes en live du bureau. Qu'allons-nous réécouter, Vito?
1: Alors, je viens de me rappeler ce que Souf m'a dit. Dans un instant, ça va être Pierre et Maryse qui essayaient de vendre des maillots de foot.
0: Ah bah, restez avec nous, vous allez voir. C'est Pierre était pas encore en grande forme. Et puis
1: tout à l'heure, on réécoutera le Uber Eats Machine.
0: Allez, avec les fraises. Les fraises. J'avais adoré. 6h30, les news et la météo, 7h.

0: d'affluer dans la capitale à Paris pour la fameuse Fashion Week. Rihanna et J-Lo notamment ont assisté hier à des défilés dans la capitale.
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0: Le temps sera encore pluvieux ce jeudi, mais cette fois dans l'est de la France où la perturbation s'est décalée durant la nuit. Les pluies qui seront nettement plus modérées dans les départements du Gard, de l'Hérault et des Bouches-du-Rhône où la vigilance orange a été levée. Vous aurez de belles éclaircies dans le Grand Ouest. Les températures baissent plus sérieusement. 21 degrés à Caen et Limoges, 22 à Paris, Montélimar et La Rochelle, 27 à Perpignan. 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
3: Pierre et Maryse, vous le savez, font régulièrement un téléachat chez nous et ils revendent quoi aujourd'hui ?
4: Des maillots de sport, mais lesquels ?
3: Oh bon.
4: On va voir.
5: Eh bien, bonjour à tous. Bonjour Maryse.
6: Bonjour Pierre.
5: Et bonjour chers auditeurs et auditrices de la radio Europe 2. Bonjour Maryse.
6: Bonjour Pierre.
5: Chers téléacheteurs et chères téléacheteuses, on va voir Jean-Marie. Parce que dans ce nouveau téléshopping spécial auditeur de Coé sur Europe 2, Maryse. Oui, bonjour Maryse.
6: Oui, bonjour Pierre.
5: Qu'allons-nous vendre ce matin, Maryse?
6: Alors, je vous donne cela tout de suite, Pierre. Voici le maillot de sport.
5: Ah,
6: tenez, Pierre,
5: un très très beau maillot. J'ai absolument rien à foutre, Maryse. Est-ce que j'ai une tête à porter des maillots de foot? Un maillot de quelle équipe? Tout le monde s'en fout, là. Les Santoto. Les Santoto. Les Santa Toto, les Santa Toto, c'est Toto aux toilettes, les Santa Toto.
7: Je l'ai pas.
6: C'est San Antonio, une équipe de NBA.
5: Merci
6: Maryse. De Pierre.
5: Un maillot de NBA qui appartient donc au joueur français.
6: Oui, le grand.
5: Victor.
7: Ah ouais,
5: bah
7: non. Ça va être long là.
5: Victor Wembananinanana. Victor Wim patatata. Victor Tongatata. Le nom de Dieu, c'est pas possible, je n'y arrive pas ce matin. Qu'est-ce que j'ai? Victor, fais pas ci, fais pas ça, fais caca. Victor Wembu Badani Dana. Victor, il y a du soleil, il y a des nanas, tire là, tire là.
6: Oh non, Victor Wembanyama.
5: Écoutez, bon, bref, je m'en fous totalement.
6: Ah d'accord.
5: Maryse, je vous propose d'enchaîner, bonjour Maryse.
6: Bonjour Pierre.
5: Parrain. Nouveau maillot.
6: Alors, le voici Pierre, c'est un maillot de l'équipe de France de football et c'est celui de Dayo Upamecano.
4: Ah, vous avez bien entendu là?
5: L'équipe de France.
6: L'équipe de France, Pierre.
5: C'est vrai,
6: Pierre?
5: L'équipe de France.
6: Ouais. Pierre,
5: magnifique Maryse.
6: Voilà.
5: Un maillot bleu blanc rouge avec un coq, deux étoiles dessus, il est beau, il est neuf. Il a le numéro 4, celui du défenseur, comme vous venez de le dire.
6: C'est ça, il...
5: Mets de la maillot dans ton mécano, poupa. Poupa. Poupa. Poupa. Poupa. Poupa. Poupa. Non, maillot, maillot, maillot, maillot, maillot, la boule au pot, maillot.
7: Non.
5: Dayo, shoot pas le popo à popa.
7: Non.
5: Non, non, non. Et j'ai pas arrêté faire popo, le paillot. Le paillot d'Adadou d'Akato.
7: Oh là là.
5: Vous faites pêcher avec les impôts, Dieu. C'est pas possible.
6: Dayo, pas mécano, c'est facile.
5: Démarrer, je m'en fous de toute façon.

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1: Un requin-marteau filmé en train de nager dans une rue inondée des États-Unis. Alors, il a été aperçu en train de nager, c'est assez flippant, dans d'une ville de New Jersey.
2: Parce qu'il y a eu des inondations, c'est ça ?
1: Il y a eu des inondations. Ah, oui. D'ailleurs, j'embrasse les gens qui habitent du côté de l'Hérault, si je ne dis pas de bêtises. Il y a eu des pluies diluviennes, là, cette nuit.
2: Ah ouais ?
1: Là, il pleut. Ils ont pris un mois de pluie en une nuit.
3: Ah ouais.
1: Genre ça. Un à deux mois de pluie, donc ça veut dire que les cours d'eau montent très vite, ça veut dire que les terrains sont secs, donc ils n'absorbent pas l'eau. Et si vous habitez un peu en bas et qu'il y a de la montée au-dessus de vous, vous prenez tout ce qui descend des champs, et ce qui descend des champs, c'est de la boue. Donc, voilà, courage à vous, et j'espère qu'il n'y aura pas trop de dégâts. Donc, revenons aux États-Unis, 26-27 septembre, inondation dans les rues, passage d'une tempête qui a flappé le nord-est des États-Unis, et là, il y a quelqu'un qui a vu passer et qui a filmé un requin-marteau qui était rentré dans la
2: mer. C'est chelou parce que c'est dans la mer, c'est la mer qui a débordé du coup.
1: Bah, oui. Bah, il y a eu des grandes vagues, des vagues submersibles certainement, et hop là.
2: Il a dû halluciner de se retrouver en pleine rue. Oui. Qu'est-ce que je fous là?
1: Il a dû halluciner. On l'a d'ailleurs, il paraît, non?
4: Ouais, il est avec nous. Allô?
5: Yeah, allô?
4: Ouais.
5: Hey, you're maintenant, bonjour la France.
4: Bonjour.
5: Ah, on commence à voir le pain au chocolat, le croissant, oui, I love cliché. Paris.
4: Yes, on va très bien, et vous, and you, que faites-vous dans les rues de New Jersey?
5: Oh my gosh, je suis dans la rue de New Jersey.
4: Ouais.
5: Pour

0: Réparer, vous dites réparer?
1: Oui,
0: le dégât de la tempête, je suis Requin Marteau.
1: Ouais.
0: Je répare.
1: Ah oui, d'accord.
2: Ah oui, c'est pratique.
1: Il y a beaucoup de dégâts là.
0: Ou... Là, je suis sur la Grande Place.
1: Ouais.
0: Il y avait un moustique là qui était là.
1: Ah, merde.
0: Donc je suis dans la rue et je repars les voitures, les boutiques avec mon nez manteau sur les côtés. Tu sais que ça fait un double côté comme ça. Ouais. Droite, gauche, droite, gauche.
2: Ah, c'est pratique. Ah, c'est
0: bien sûr, ouais.
1: Et là, vous réparez quoi comme voiture par exemple?
0: Là, je répare un Range Rover.
1: Ok.
0: J'y vais doucement, c'est fragile le Range Rover. Ah, attendez, j'ai pas. Ah, tu as shit, j'ai tapé trop fort. On dirait une Fiat Lot of Menu, là. Comment vous dites Lot of Menu? Multiple.
1: Ah oui,
2: un Lot of Menu.
0: Comment ça, là, bien sûr. Mais chez nous, on l'appelle le Fiat Lot of Menu. Ouais.
2: D'accord, multiple. Okay.
1: D'accord, okay. Ouais, la traduction, c'est pas ça.
2: C'est pas la même, mais bon, ça.
1: Bon, tout va bien, du coup, quand même, pour vous, non?
0: Yes, super, comme ça, yes.
1: Okay, okay.
0: Merci, le France. Yes, je file chez McDonald's.
1: Ah, oh,
0: moustique, ça fait de moustiques, okay.
1: Là, là. Vous allez faire quoi chez McDo, là?
0: Ils ont besoin d'aide pour que j'aplatisse les Big Mac, parce qu'il faut que ça rentre dans les boîtes.
1: Ah oui, bah, c'est vrai.
0: Que quand tu les vois dans les pubs, ils sont très gros.
1: Aplatis.
0: Et moi, j'arrive bam, bam, bam, de chaque côté. Tu vas aller. Et pour le sac Uber Eats aussi, là, je tape dans le fond. Là, comme ça, les frites, elles baignent dans le coca. C'est prêt pour la livraison. À bientôt, les gars.
1: Vous êtes quoi, du coup, chez vous?
0: La Fiat Lot of Menu.
1: Ok, c'est moche, hein?
0: La Multipla.
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4: Dans la série, nous sommes capables de vous mettre une petite chanson dans la tête qui ne vous quittera pas. Les fraises tagada, tagadagada, tagadagada, les fraises tagadagada. J'adore ça. C'est la petite chanson qu'on avait faite hier dans le classement du Uber Eats Machine, puisque oui, les fraises tagada étaient donc dans le classement. C'est incroyable.
2: Oui, exactement.
4: Hein. Restez avec nous, vous saurez tout ça. Et on arrive à 6h58 comme tous les matins sur Europe 2. À tout de suite.
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2: Voici le classement de Uber Eats Machine. À la 14e place, Uber Eats Machine cette semaine. Il n'est pas souvent dans le classement, on en parle souvent. Stouff l'adore sur les pizzas, c'est toujours très étrange. L'ananas.

J'adore cette chanson. Septième place cette semaine du Uber Eats Machine. Ce que vous avez le plus commandé chez vous, elle est présente. Avec les terrains d'IRA. Et pourtant, nous sommes dans l'automne. C'est la Côte de Porc.

Sur une très très belle reprise de la sonata numéro 11 de Mozart, elles sont de retour et les enfants les adorent le mercredi, mais aussi les parents qui tapent dans le pot, ni vu ni connu, mais on les gaule avec la langue rouge. Les fraises, Tagada.

0: Heureusement qu'on n'a pas de SACEM parce qu'ils n'auront pas compris. Ils n'auraient pas compris, les gars.
1: Ça, j'aurais fait la deuxième avec des bananes.
2: Il faut. Vraiment, il faut qu'on vous montre la vidéo où on s'est mis à rechercher cette chanson. On ne savait plus si c'était Mozart ou Vivaldi. On va vous la montrer, la vidéo de deux vieux dans le bureau en train de parler à l'intelligence artificielle. C'était grand moment. Troisième place. On ne pensait pas le voir là. Et pourtant, il est bien présent.
3: Le chou.
4: C'est le chou.

0: Vous parlerez d'un zoo. Bon, ils avaient besoin d'un animal, ils ne l'avaient pas.
1: Non.
0: Ils se sont débrouillés. Ils ont géré, ont géré en interne, je vous explique tout ça. 7h du mat, salut.
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0: Dans cette France qui va mal, dans cette France où on voit plus de flammes devant les lycées que de gamins qui bossent, restez avec nous, où on parlera de tout ça et on va vous faire rigoler ce matin. Allez, un point un petit peu sur cet horizon que je trouve morose.
3: Ah oui.
0: Cédric Lecor.
3: Salut Coé, bonjour à tous. Retour de belles éclaircies aujourd'hui à l'ouest alors que le temps sera humide.

0: d'une Française et d'un Algérien sous obligation de quitter le territoire. Devant le tribunal de Montpellier, l'élu a même affirmé qu'il referait la même chose, délibéré le 1er décembre. Un scénario digne d'un film hollywoodien. Hier matin, un avion qui reliait Dubaï à Tel Aviv a bien failli s'écraser. C'était sans compter le courage de passagers qui ont réussi à entrer dans le cockpit après que l'avion ait subitement plongé. À l'intérieur, ils ont découvert le pilote poignardé par son copilote qui était maîtrisé. L'avion a pu atterrir en urgence en Arabie Saoudite. Israël dénonce une tentative d'attaque terroriste, ce que l'enquête devra déterminer. Octobre rose commence, un mois pour sensibiliser au cancer du sein, rappeler l'importance de la prévention et du dépistage. La Tour Eiffel s'est illuminée en rose hier soir à Paris, donc pour l'occasion.
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0: De belles éclaircies ce jeudi dans le Grand Ouest. La perturbation pluvieuse a continué de se décaler dans la nuit et va donc arroser les régions de l'Est aujourd'hui avec des risques d'orages localement, notamment en Bourgogne. Il n'y a plus de vigilance orange dans les départements du Gard, de l'Hérault et des Bouches-du-Rhône. Et cette fois, les températures vont nettement baisser sur tout le pays. Maxi de 19 degrés à Fécamp et Clermont-Ferrand, 22 à Paris, La Flèche et Agen, 26 à Cannes. 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
1: Bonjour. Ça va mes petits scarabées d'amour?
2: Ouais.
1: Vous êtes en forme aujourd'hui? Bah c'est pas le ouais qui respire le ça va. Hein.
2: Non mais c'est scarabée d'amour, j'ai rien d'un scarabée.
1: Hein. Ok. Mon petit palmito des îles.
2: Ah, voilà.
1: C'est mieux ça.
2: Ça c'est mieux.
1: Si mais pas le palmito quand j'étais gamin. C'était pas mon biscuit.
2: Ouais, ah, c'était si, sec c'était et gras en même temps.
1: Tu t'en mettais partout.
2: Ouais.
1: Les palmitos,
3: Les pailles d'or, j'aimais bien.
1: Ah c'est pas. Mais c'est pareil.
2: C'était du vide ça.
3: J'adorais moi les pailles d'or à la framboise.
2: T'avais fini le paquet, t'avais l'impression de rien avoir mangé.

0: C'était du vide,
1: oh,
0: ça.
1: J'adorais, moi, les pailles d'or à la framboise.
0: T'avais fini le paquet, t'avais l'impression de rien avoir mangé.
1: Moi, j'adore.
2: C'est comme les trucs en dentelle. Vous vous souvenez des gâteaux qui étaient roulés sur eux-mêmes, là,
1: ah, bah ça, j'adore, les gavottes. Ah, oui.
2: C'est pareil, il n'y a rien à bouffer, la gavotte.
1: C'est ça, c'est gavotte, c'est gras, ça s'appelle.
3: C'est pas les cigares, non?
2: Non, les cigares, c'est encore autre chose. C'est de l'acre. Okay. Ça, c'était
3: moi,
2: de l'acre.
3: Sur les cigares, moi.
2: Moi, globalement, j'ai un problème avec les trucs vides. Non, mais c'est vrai. Les gâteaux que t'achètes, tu croques dedans, ils sont vides.
1: J'aimais bien.
4: Puis les pailles d'or, moi, on dirait du parquet pour les barbites.
2: T'as raison. T'as l'impression que t'as mangé le parquet de ta maison de poupée. Ouais. Non, mais c'est vrai. Salut à vous tous. Ça y est, on vous a donné faim. Je sais ce que c'est. Non, mais je vous ai donné que des trucs là, qui vont être bientôt taxés plus qu'avant. Hein, parce qu'avec la taxe au sucre, dites-vous que. Eh, je peux vous dire que aïe aïe aïe Pépito, il va le sentir passer. Hein.
1: Oh non.
0: Je sais pas combien. Est-ce que c'est beaucoup? Je sais pas ce que ça représente là, cette taxe.
2: Bah, elle représente évidemment pas beaucoup, mais un petit peu plus, un petit peu plus,
1: oui,
2: un petit
1: ça
2: peu.
1: Ça fait des millions.
2: À la fin de l'année, et si tu calcules sur 20 ans, on aura tous rajouté de l'argent qu'on n'avait pas envie de mettre là.
3: Notre ministre a dit que la France avait du diabète et du cholestérol. Ouais. Apparemment, ça dépendrait du taux de sucre dans les produits, en fait. Mais bon, on en saura plus aujourd'hui.
2: Oui, bon, de toute façon, c'est tombé. La taxe, elle est prévue. Oui. Qu'il y ait du sucre ou pas de sucre. Il paraît qu'au moindre gramme de sucre, c'est même plus une quantité de sucre. Au moindre
1: c'est
2: apport,
1: sucre ajouté, on est d'accord. Hein.
2: Au moindre apport de sucre. Bam, le truc va tomber.
4: Puis après, ils vont faire comme Coca-Cola, c'est-à-dire qu'ils vont dire « Ok, on va réduire le sucre, vous inquiétez pas, on va mettre de l'aspartame à la place.
0: Bah, » Il avait déjà fait, et regarde les paquets de céréales aujourd'hui, les Chocapic.
2: Nutri-Score A.
0: Ils sont en Nutri-Score B.
2: Oui,
0: ouais.
3: Ouais, ils sont bien notés.
0: Mais du coup, c'est dégueulasse.
4: Mais oui,
0: ils
4: n'ont
0: plus de goût.
2: Parce que ce qui est bon dans le Chocapic, c'est que c'est une céréale qui a jamais vu un vrai morceau de chocolat. C'est la rencontre de deux êtres hybrides.
0: Elle a pas vu le blé non plus.
2: Elle a pas vu beaucoup. Ça fait longtemps qu'elle a pas vu de moissonneuse batteuse la Chocapic. Hein, je peux vous dire.
4: Mais t'as pas vu la pub? Mais si, ils balancent du lait dans un champ de blé.
2: C'est comme c'est comme les fromages. Hein, je peux te dire que les
0: non, le mieux c'est les chocolats de Noël. Tu sais où tu vois les pâtes.

0: Je voulais pas citer la marque.
1: D'ailleurs, moi, je les embrasse parce que j'ai vu la pub aussi. Et je peux te dire que le gars, tu l'as vu la pub ? Il est tout seul.
2: Ouais.
1: Et c'est lui, quand Noël approche, qui fait des millions de plaquettes tout seul avec son truc.
3: C'est ça. Et en plus, entre deux, il va faire Miss France. Il envoie les SMS à Miss France.
4: Ah, et puis la marmotte aussi, la marmotte quand même aussi.
2: Tu mets dans le chocolat,
4: dans le papier d'alu.
0: Et la laitière, tu crois dans avec sa marmite là.
2: Au Moyen-Âge là.
5: On nous ment.
1: La laitière, des millions de pots de yaourt, elle est toute seule, elle n'est pas exploitée elle. Avec sa grosse cuillère en bois, enfin. Et les fringues qu'on l'oblige à porter.
2: Ah, oui.
1: Plus rien qui va, c'est Europe 2 que vous écoutez.

0: justement, qui est passé à la télévision. Théo Lavabo et Nico Saliaga seront là tout à l'heure. Nous aurons la France qui bosse avec un artisan rénovation bâtiment. Tiens, il nous expliquera, lui, tout à l'heure, entre autres, comment ça se passe, l'augmentation de l'essence. Est-ce qu'il a réussi à le rajouter? Est-ce qu'il arrive à jongler? Est-ce qu'il travaille pas loin de chez lui? Ou est-ce qu'il fait des chantiers assez loin? Et là, c'est problématique. Nous en parlerons tout à l'heure avec lui. Si vous voulez qu'on s'occupe de vous tous les matins et qu'on rende hommage à votre métier, 06 33 11 32 11. C'est mon WhatsApp, comme ça, on vous fera un petit coucou un matin. 06 33 11 32 11. Les champions du monde de l'actu, il vous manque un animal si vous êtes propriétaire d'un zoo. Qu'à cela ne tienne, ne le faites pas venir de loin, fabriquez-le vous-même. Je vous expliquerai ce qui s'est passé. Et puis, comment savoir, mesdames, si vous arrivez au premier rendez-vous d'un futur chéri, du date, comme on dit, comment savoir si votre chéri futur est un homme généreux? Eh bien, je vous expliquerai dans les champions du monde de l'actu dans moins de deux minutes
1: ce qu'il faut
0: expliquer là-bas. Je vous expliquerai ce qu'a fait une personne pour tester ça. Lady Gaga et Beyoncé, c'est ce que vous allez entendre. Aujourd'hui, nous sommes le lundi, jeudi, 1er octobre. Ça y est, c'est parti pour Octobre Rose, comme l'affiche Stouff avec son petit ruban. Voilà, c'est important, Octobre Rose. Rappelons que c'est pour que tout le monde soit conscient, évidemment, et continue la lutte contre
2: la sensibilisation,
0: le cancer du sein.
1: Il y aura des courses partout en France.
0: Et ça veut dire, évidemment, pour se soigner, évidemment, pour qu'il y ait de plus en plus de
1: dépistage.
0: Mais surtout de dépistage. Et surtout que vous, mesdames, et vous, les filles, et vous, parfois, malheureusement, les jeunes filles, allez très très vite vous faire diagnostiquer. C'est des mammographies, souvent,
2: oui,
0: c'est ça.
2: Oui, c'est ça.
0: Commencez par l'autopalpation, c'est ce qu'on recommande d'abord. C'est
2: tu
0: de
2: vas
0: le faire,
2: chez le médecin, si tu
0: faire
2: sais
0: soi-même,
2: pas.
0: Médecin, et ensuite mammographie, c'est très important parce que quand c'est pris de bonne heure, quand c'est pris à temps, et parce qu'il y a des tas de kystes aussi.

0: depuis très très longtemps.
1: Ah ouais.
0: La molécule pourrait perturber les mécanismes permettant aux cellules cancéreuses de survivre dans le sang et d'aller coloniser d'autres organes.
2: C'est génial, pour le coup.
0: Mais
2: pas
0: si
2: mal.
0: C'est vrai, c'est fou.
2: Ah oui.
0: Ça veut dire que les métastases s'arrêtent, se bloquent, tu soignes ton cancer et t'as une érection.
1: Et en plus, t'as une érection.
0: Enfin, excuse-moi, mais...
1: Il fait tout, lui.
0: On se prépare doucement à recevoir les clients, hein, il paraît, dans les pharmacies. Hein.
1: Alerte générale.
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1: Il va y avoir la queue.
0: 7h10. Bonjour. Oh, elle est marrante, cette vanne. Dans un instant, les champions du monde de l'actu. C'est la finale.

0: Et elle réclame au client une pension alimentaire.
1: Ah oui, bah, elle n'est pas gênée, elle.
0: Parce qu'elle dit c'est le vôtre. La justice n'a évidemment donné aucune suite à sa demande.
2: Tu m'étonnes ?
0: Non mais je vous le dis, c'est malheureux, c'est courant comme situation. Vous savez que les footballeurs font très attention à ça.
3: Eh oui,
0: bah, voilà, c'est pas, le mieux c'est de jeter les préservatifs aux toilettes après utilisation.
3: Exactement.
0: Comme disait NTM.
4: Laisse pas traîner ton fils,
1: oui.
4: Laisse pas traîner ton fils.
0: Pourquoi donc ?
5: Si tu veux pas qu'il naisse.
0: Bah oui, bah si. Bah évidemment, bien sûr, second champion, un zoo égyptien, qui, alors là c'est mieux que tout, ils avaient besoin d'un zèbre. Bon, ouais. Ils ne l'avaient pas. Ils ont pris un âne, ils l'ont repeint avec des bandes.
2: Bah oui, forcément.
0: Ils s'en fait griller après que l'étudiant ait posté des photos en ligne. Un étudiant, suite à une visite au parc municipal du jardin du Caire, il a dit sa taille est petite, ses oreilles sont pointues. L'animal, il avait des taches noires qui étaient quand même visibles sur le visage, qui avertissaient qu'il y avait globalement un souci.
3: Il y a un truc qui n'allait pas.
0: Et donc, ils se sont dit oui, effectivement, on avait un problème de zèbre. Voilà, ça, on s'est fait avoir. Bon, par contre, les rayures sont tellement bien faites, ben, c'est fou. Ah ouais. Que si tu le scannes, c'est le code barre d'un pneu chez Noroto.
3: Ah, ouais.
0: Tu peux le faire, hein. T'as une référence de pneu. C'est un 165 par
2: passer à la caisse automatique, le zéro.
0: Et enfin, troisième champion. Elle est américaine. Et c'est elle, je l'adore. Pendant un rendez-vous à Angers, elle est venue avec 23 membres de sa famille.
1: Oh, grande famille.
3: Ah, quand même.
0: Sans le dire au préalable. Vous savez pourquoi? Elle voulait faire un test de générosité. Elle voulait voir si le gars allait dire « Ah, oh, génial, ta famille, ça me fait plaisir. »
3: J'invite tout le monde.
0: Oh, qu'est-ce que vous buvez? Le gars, au milieu du dîner, s'est levé pour aller aux toilettes.
2: Ouais.
0: Il n'est jamais revenu.
2: Bah, ouais.
0: Facture, 3 100 $.
3: Ah ouais, quand même.
0: La femme a été laissée, voilà, voilà. La femme a dû payer et sa famille, tout le monde s'est cotisé.
2: Bah, bien fait.
0: Voilà, pour qu'elle
3: fasse passer. Ils ont partagé l'addition.
0: Voilà, ils ont partagé, c'est mignon. Oui. Imaginez le bordel au moment de l'addition.
6: Levez bien la main, uniquement ceux qui ont pris des formules. Alors, Jeannot, qu'est-ce que t'as bouffé? Allez, escargot, veau maringot, tarte abricot, égal. Qui est-ce qui vient de dire la tête à Toto?
0: Non, il n'y a plus de patience.
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0: Salut, il est 7h17, la France qui bosse et qui se lève tôt dans un instant.

0: Je vous le conseillais avec...
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0: Merci, ce soir je fais des crevettes.
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0: Le béton fibré, c'est un béton relié à Internet, il va plus vite.
1: Ouais.
0: C'est un béton au flocon d'avoine, parce que c'est des fibres, c'est super rond. Ou c'est un matériau composite.
2: Un matériau composite.
0: C'est ça, bravo. Et enfin, le joint de dilatation, c'est quoi? C'est un 3-feuilles qui devient un 4-feuilles parce qu'il s'est dilaté, c'est un joint qui est... C'est une intervalle réalisée avec du popper, ça va pas non plus. Ou c'est un matériau souple prévu dans une structure pour absorber les variations de dimension.
1: La B.
2: La 3.
0: C'est non. Ça. Mais non, c'est le petit. Ah non, le joint de dilatation, c'est pas ça. Je t'en fais un gros bisou. On embrasse tous les artisans de France qui bossent ce matin. Bisous, mon pote. Je te souhaite bonne chance. Que tout se passe bien dans l'entreprise. Fais un bisou à qui tu veux. Profites-en.
2: Faire un petit bisou à ma femme, à ma fille qui est en ce moment hospitalisée.
0: Qu'est-ce qu'elle a ?
2: Mon fiston qui doit se réveiller. On sait pas, elle a des problèmes, elle fait de l'hypersomnie, ouais. Elle fait que de dormir, on n'arrive pas à savoir ce qui se passe. Et du coup, elle est partie 3 jours en hospitalisation de jour pour contrôler tout ça, pour voir ce qu'il y a.
0: Quel âge elle a ?
2: Elle va faire ses 20 ans là.
3: Peut-être une mononucléose,
0: la pauvre.
2: On sait pas du tout. Donc là, on est entre les batteries d'examen et les hospitalisations. On attend de voir les résultats.
0: Et tu sais quoi, on te souhaite plein de courage. On lui fait des gros bisous à la demoiselle. Salut mon pote.
4: Bisous.
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4: Une émission. Des conneries. Et ça repart.
0: Quand j'avais 20 ans, je dormais beaucoup encore moi aussi.
3: Oui, mais ça n'a rien à voir.
0: J'avais pas de l'hypersomnie.
3: Ah oui.
0: C'était peut-être ça.

cours d'eau en crue, des rues transformées en torrents, mais des dégâts plutôt limités. Les établissements scolaires vont d'ailleurs rouvrir leurs portes ce matin. La vigilance orange a été levée dans l'Hérault, le Gard et les Bouches-du-Rhône. Par ailleurs, en Normandie, la commune de Oissel, près de Rouen, a été touchée hier après-midi par une tornade qui a endommagé des toitures. 8 personnes ont dû être relogées. Pas d'accalmie à prévoir en revanche aujourd'hui dans les lycées. Le mouvement lancé la semaine dernière en Seine-Saint-Denis a continué de prendre de l'ampleur. 356 établissements ont été concernés hier par des blocus ou des actions diverses. 625 interpellations avec de nouveau des face-à-face tendus entre jeunes et forces de l'ordre. 3 enquêtes ont été confiées à l'IGPN alors que des lycéens ont été blessés. Le gouvernement tente d'apaiser la situation et propose d'ouvrir une plateforme de concertation afin qu'ils puissent partager leurs inquiétudes et leurs revendications. 1er octobre aujourd'hui et son lot de nouveautés ou plutôt d'augmentation. Le prix repère du gaz va encore augmenter de 6,3%. Côté santé, les franchises médicales vont augmenter pour tous les assurés avec un plafond annuel qui passe de 100 à 140 euros. Après des mois de concertation, en coulisses, Sébastien Lecornu va rendre sa copie ce matin au Conseil des ministres. Présentation aujourd'hui du fameux projet de budget 2027 et ses 54 milliards d'euros d'économies. Plusieurs prestations sociales telles que les APL, la prime de rentrée scolaire ou encore les allocations familiales seront gelées ou rabotées. Un effort sera demandé aussi aux retraités mais aussi aux grandes entreprises avec une surtaxe reconduite mais en baisse. Une taxe sur les produits sucrés est aussi envisagée. Autre projet de loi très attendu, la loi intégrale sur les violences sexuelles contre les femmes et les enfants et dont l'examen débutera aujourd'hui à l'Assemblée nationale. Des colis par millions à livrer chaque jour, le rush de

0: sera de retour dans un instant. Je ne vois pas ce qu'il vient faire là-dedans, mais il nous en parlera. Nous aurons le son des réseaux avec un gars qui s'énerve tout seul sur les réseaux sociaux. La Corée du Nord. J'aurai une info à 8h sur la Corée du Nord.
1: Ah, tout va bien, ils ne vont pas nous attaquer.
0: Non. Mais j'ai une info sur Kim Jong-un.
2: Ah.
0: Qui vaut mieux faire chez nous que là-bas, au niveau de la vanne.
2: C'est d'accord. Sûr, c'est oui.
0: Ouais,
2: on
0: peut
2: le faire en toute sécurité quand même.
0: Et puis, il y a une info qui m'a beaucoup fait rire. Alors que vous êtes peut-être en train de vous questionner à savoir est-ce que mes enfants vont bien à l'école ?
2: Oui,
0: est-ce que mes enfants ne prennent pas un petit masque FFP2 pour aller sur les barricades en train d'essayer d'allumer une poubelle. Eh bien, je voudrais avoir une dédicace pour les profs. Parce qu'en arrêt maladie, il y a une enseignante qui a été interpellée à Toulon après avoir lancé un conteneur poubelle sur un policier pendant le blocage du lycée de Toulon.
3: Ça allait mieux, pardon.
0: Visiblement, donc, Josiane va mieux.
4: Elle a peut-être abusé du Doliprane.
0: Josiane Pichet, prof de danse, va mieux. Voilà, c'est déjà la bonne nouvelle. Bon, bah maintenant, c'est malin, à cause de tes conneries, Josiane, c'est la poubelle qui est en arrêt maladie. Bravo, Josiane. Merci, Josiane. On va compter sur toi. Sean Paul et Keisha, c'est ce que vous avez

0: Et puis, vous l'avez vu, il va y avoir de nouvelles taxes qui vont arriver, des taxes un petit peu sur tout et n'importe quoi. Celle qui fait le plus parler, c'est celle sur les produits sucrés. Est-ce qu'on en sait plus sur celle-là ou pas?
1: Non, pas encore. On attend vraiment les détails du Premier ministre aujourd'hui.
0: Il va le dire aujourd'hui?
1: Bah ouais, ce matin, on conseille les ministres.
2: Surtout le sucre et tout ce qui est transport, généralement, en globalité.
3: Mais il y avait déjà, de toute façon.
0: Globalement, oui, il y avait déjà. Mais en fait, je crois qu'il y en a tellement. Vous savez, je pense qu'on en a tellement que je pense que tu vois la phrase que tu viens de dire là. Quand il y a quelqu'un qui est venu voir le cornu en disant on va faire une taxe sur les produits sucrés, je pense qu'il a fait la même. Il a dit on n'a pas déjà vu. Bah si, mais c'est les produits sucrés. Là, on va faire la
4: t'occupe.
0: Là, on va faire la taxe sur les produits sucrés. Ah, vraiment un petit peu plus. Mais on est déjà taxé sur tout.
2: Sans compter la

0: une taxe.
1: Salut, c'est Franck Leboeuf. Vous savez combien vaut votre voiture ?
0: Non.
1: Rentrez simplement les détails de votre véhicule et recevez son prix de vente.
0: D'accord.
1: Après la nouvelle taxe, si c'est une Porsche, elle vaudra le prix d'une Twingo.
0: Merci Franck. Et même sur les assurances, taxes.
2: AXA !
3: Eh ben quoi ?
2: Ça coûte un bras !
3: Ah ben ça, je suis d'accord. Ah, ça coûte une couille, mais là.
2: AXA !
3: Ouais, ben qu'est-ce qu'il y a ?
2: Plus 5% !
3: Quoi ?
2: 5% !
3: Non !
2: 5% chez AXA !
3: Ah, c'est pas possible, bah, ça
4: les
3: va
4: autres,
3: venir
4: c'est
3: cher
4: pas mieux.
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4: Oui, oui.
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5: Et en plus, je te rajoute un malus !
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0: Attendez, les aéroports, il y a une taxe qui arrive aussi là-dessus.
6: Voyage, voyage.
7: Taxe, taxe, taxe.
2: Au lieu de New York, oui, tira à Strasbourg.
0: Voyage. On aura plus les sous pour aller loin. Oh, les autoroutes, pareil, on vous remet une taxe.
8: J'étais sur l'autoroute toute la sainte journée. Ça m'a coûté une couille et mon canapé.
0: Et les télés payantes, c'est-à-dire les télés déjà que vous payez.
9: Oui.
0: Dans lesquelles il y a déjà une TVA.
9: Oui.
0: Eh ben, il va y avoir une taxe aux télés payantes.
10: Les séries tu payes, les séries tu t'abonnes. Sur la télé, partout, même sur ton iPhone.
0: Faites-moi écouter celle-là, je vous en supplie.
10: Les séries tu payes, les séries tu t'abonnes. Sur la télé, partout, même sur ton iPhone.
0: Ouais, tout ça c'est vrai.
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0: Vous êtes peut-être du genre des fois à bougonner. Vous gueulez tout seul comme ça. Vous

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0: mais c'est la mère qui prend l'homme.
1: Ça veut dire quoi? Ça veut dire quoi? C'est pas l'homme qui prend la mère, c'est...
0: Ça veut dire alcoolique.
1: Ah oui, ah. Bah oui, c'est une chanson de Renaud, pour ça.
0: Je l'ai pas compris, cette vanne.
2: Bon bah,
1: c'est du grec.
2: Moi non plus, Nikos, c'était très bizarre.
0: Ça, il y a des fois, il comprend pas tout, Nikos. Salut, fils.
2: Salut, on va finir avec Théo Lavabo, ça faisait longtemps. Salut,
3: bonjour les amis, cucu.
2: Bonjour.
0: Alors, on dit coucou.
3: Ah, cucu, moi j'ai cucu.
0: Alors, on dit coucou.
3: Vous êtes beau, j'ai envie merci. De vous dévorer comme des petites chipolatas, chichi, popo.
0: Doucement, Théo.
2: Là, on parle de l'émission Recherche appartement ou maison, vous connaissez?
3: Ah oui, j'adore cette émission. D'ailleurs, j'aimerais vendre mon appartement. J'aimerais changer. Ouais. Je vous présente mon appartement en chanson si vous voulez.
0: Mais oui,
2: ah,
0: bien sûr.
2: Allez, on y va.
3: Je vais me séparer.

0: mais tiens-toi prêt.
1: À quoi donc?
0: J'ai un petit truc à côté de mon canapé.
1: Y'a quoi? Y'a quoi là-bas?
0: Il y a une boîte à caca. Oui, il y a une boîte à caca catalogue. Oui, il y a une boîte à caca.
1: J'ai peur.
0: Il y a une boîte à caca catalogue.
1: Allez, tout le monde.

Je vous offrirai peut-être le loyer dans 20 minutes. Je vous appelle, je vous dis bonjour. Quelle est la seule radio qui paie votre loyer, vous me dites? Et bim, pour ça, vous envoyez loyer par SMS au 7 12 13 en mettant loyer au début de votre SMS. Je vous parlerai du démarchage qui est censé être interdit. Et pourtant, une info sur Kim Jong-un, Katy Perry, c'est ce que vous allez écouter. Mais d'abord, il y a une info. Ça, c'est Katy Perry. Hey, regardez, j'ai une info qui vient d'arriver. Je peux vous dire que celle-là, elle m'intéresse. Hein.

0: Les votes pour le Ballon d'Or 2026 sont clos.
1: Ah oui.
0: Le nouveau favori serait Lamine Yamal.
1: Ouais.
0: Les résultats seront communiqués lors de la grande soirée du 26 octobre prochain.
2: C'était l'info.

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3: C'est Europe 2 que vous écoutez. Merci de nous avoir choisi. Je m'appelle Coé. Toute l'équipe est là pour vous faire passer une très très belle journée. Aujourd'hui, nous sommes jeudi 1er octobre. Grand début d'octobre rose, évidemment. Salut mon petit Cédric pour les news.
4: Salut Coé, bonjour à tous. Retour de belles éclaircies aujourd'hui à l'ouest, alors que le temps sera humide à l'est avec des températures en forte baisse. Je vous détaille tout ça dans deux minutes. Nouvelle journée de mobilisation dans les lycées avec encore de nombreux établissements bloqués ce matin. Le mouvement pour dénoncer le manque de moyens dans l'éducation nationale continue de prendre de l'ampleur. 356 établissements ont été perturbés hier, un mercredi encore émaillé de violence. 625 personnes interpellées. À Tours, un jeune homme a été blessé à la tête en marge d'un blocus, possiblement par un tir de LBD. L'IGPN a été saisi. C'est la troisième enquête interne ouverte depuis le début du mouvement. Les établissements scolaires vont rouvrir ce matin dans le Gard et l'Hérault après une journée sous des torrents d'eau. Il est tombé localement en 24 heures, l'équivalent de deux mois de pluie. Résultat, des routes et des maisons inondées, mais des dégâts limités. Aucun train ne circule ce matin en gare de Montpellier-Saint-Roch. La vigilance orange a été levée dans le sud-est. Grosse frayeur hier en fin de journée. Près de Rouen, une tornade a traversé la commune de Oissel, endommageant une trentaine d'habitations, mais heureusement sans faire de blessés. Voilà des semaines qu'on en parle. C'est ce matin, en Conseil des ministres, que Sébastien Lecornu doit présenter le projet de budget 2027, avec à la clé 54 milliards d'euros d'économies.

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1: Bonjour Coco, bonjour l'équipe. Petite question, combien de temps dure l'inscription pour le loyer? Faut se réinscrire tous les combien pour pouvoir jouer?
2: C'est voilà. Une très, très bonne question.
1: Beaucoup. Au revoir.
2: C'est une très bonne question, je nomme toutes les minutes.
3: Non. Il me semble que c'est toutes les semaines. Hein,
2: je crois que c'est réinitialisé toutes les semaines.
4: Ah oui?
2: D'après ce que dit Stouff, mais je sais que
3: on
2: Philippe.
3: On va se renseigner quand même. Oui, Philippe va envoyer un message là tout de suite.
2: Qui est au taquet sur tous ces trucs-là. On a Philippe chez nous. Il sait des trucs qu'il est le seul à savoir parce que ça n'intéresse pas les autres. Mais lui, il le sait.
4: Ouais.
2: Là, il est... Donc je pense que dans les secondes qui viennent, on va avoir une réponse, mais je crois que c'est une semaine.
5: C'est notre Wikipédia à nous.
2: Oui, bien sûr. C'est Fifoupédia, on l'appelle.
4: Fifoupédia.
2: Donc, en tout cas, si vous...
3: Il doit faire dodo parce que pas de message.
2: C'est vrai que c'est très étonnant. D'habitude,
3: il est au taquet.
5: Oui, il a la douche. Là.
2: Il est en train de se laver parce qu'avec des cheveux qu'il a comme ça, je veux dire, ça, c'est un soin capillaire.
5: Ah, hein. Il fait 4 shampoings.
2: Hein. Oh là là, là, il y a du Edel Shoulder, il y a du gras de couenne de porc, il y a des trucs. Tu sais, je peux te dire que pour avoir un cheveu luisant comme il a.
4: Non, il va chez le toiletteur, je crois.
5: Chez Chiclilou.
2: Il va chez Waf Waf. C'est un toiletteur pour animaux qui est à côté, mais vraiment, il ressort avec un poil très luisant. Donc, en tout cas, vous renvoyez. Il fait chaud aujourd'hui dans le studio, c'est moi.
4: Oui, non, il fait chaud.
2: Il fait chaud, d'accord.
4: Une fois, je suis d'accord.
2: Non, on est d'accord. Merci beaucoup.
4: Fois.
2: Donc, vous envoyez loyer, L-O-Y-E-R-O-7, 12-13. Et tout à l'heure, je vous appelle, je vous dis bonjour, quelle est la seule radio qui paie votre loyer? Vous me répondez. Et c'est gagné. Le président Macron l'appelle dans un instant, parce que la France va quand même réemprunter 340 milliards d'euros.
5: Ça va.
2: Oui, enfin, le problème, c'est que c'est comme tout. Emprunter n'est pas un problème. Oui, c'est que si tu ne le rembourses pas, ça commence à se tendre.
4: Non, mais le pire, c'est que c'est emprunter 340 milliards, c'est pour rembourser des intérêts.
2: Oui.
4: Et c'est pas pour profiter et s'acheter.
2: C'est ce qu'on appelle une cavalcade. Oui. C'est-à-dire, souvent, tu réempruntes pour payer ce que tu n'arrives déjà pas à payer.
4: Ouais.
2: Sauf qu'à un moment donné, tôt ou tard, chez les gens normaux, en tout cas, ça s'arrête. Le top de Stouff à 8h30.
3: Les conseils quand tu travailles avec des cons.
5: Il y a un message.
2: Qu'est-ce qui se passe?
3: Non, c'est pour tout le monde dans la vie.
2: Ouais, c'est pour tout le monde.
3: Non, je vise personne.
5: Parce que là, t'es en minorité.
3: Je vise vraiment personne.
2: Je vous parlerai tout à l'heure d'une société de démolition qu'on a mis dans les bâtards du jour. Et les moins grosses têtes seront là un petit peu avant 9h. Alors, petite info qu'on peut dire chez nous, mais pas chez lui. En Corée du Nord, Kim Jong-un serait obèse. Dépasserait les 140 kilos.
4: Ah ouais?
2: Il n'a pas l'air grand, hein, Kim Jong-un. Je ne pense pas que ce soit.
4: C'est ça, donc c'est une boule, quoi.
2: Selon les renseignements sud-coréens. Alors bon, attention, les renseignements sud-coréens par rapport à la Corée du Nord, c'est comme quand tu passes à la télé, ils te rajoutent 10 kilos de plus. Tu vois ce que je veux dire? C'est-à-dire qu'à mon avis, s'il fait 130, les mecs, les renseignements ont dit, il fait un bon 140.
4: Et d'après le gouvernement nord-coréen, il fait 70 kilos et il a les tablettes de chocolat.
2: Bien sûr. Voilà. Si, il est prof d'aérobic pour la Corée du Nord. Il paraît qu'il fait du gainage à chaque fois. Donc, alors, il aimerait, on en sait plus sur ses habitudes alimentaires, il aimerait le caviar, le homard.
4: Ah.
2: Le homard, ça ne fait pas grossir.
4: Oui, oui. Non.
2: Le foie gras. Le coca. Pour quelqu'un qui n'aime pas l'impérialisme américain. Visiblement avec. Et les bonbons. Tous les bonbons qui existent, mais les bonbons, selon un ancien cuisinier qui a réussi à survivre, du leader communiste. Parce que
4: Il doit plus y être là-bas.
2: Non, alors je pense que quand il a dit ça, il était en Corée du Sud.
4: Oui.
2: Il a dit c'est bon, les gars, j'ai passé la frontière.
5: Mais au loin.
2: C'est bon, ok, je vais vous faire la liste du gros, vous allez voir. Mais on a passé la frontière, vous me confirmez. Donc voilà, visiblement, il irait un petit peu fort. En même temps, c'est vrai que t'es pas comme ça en mangeant que des pommes.
4: Oui.
2: Allez, vous savez quoi? Allez, qui se dévoue pour aller voir Kim Jong-un et lui proposer la taxe sur le sucre?
4: Non, moi je peux pas.
2: C'est juste quelqu'un qui a fait fusiller son oncle parce qu'il s'est endormi à un défilé militaire.
4: T'imagines son nutritionniste.
5: Tout va bien, monsieur.
4: Ça, j'ai le droit de manger. Oui.
2: Alors ça, par contre, guide suprême, quoi? Non, ça aussi, vous pouvez.
4: Ça aussi, c'est bien.
2: Vous pouvez, mais ça fait pas grossir.

0: cuire les frites. Non. Je pense que le nutritionniste de Kim Jong-un, il a une goutte de sueur, mais permanente.
1: Il le voit monter sur la balance, il fait « Oh là, bébé, tout va bien !»
2: Il règle la balance.
0: Non, le mec qui prend la balance, il fait ça, c'est une balance impérialiste américaine, ça c'est de la merde. Ah, donnez-moi une nord-coréenne, et ben voilà, 70 kilos.
2: 70, impeccable.
0: Excellent, c'est bien ce qu'on pensait. Non, mais je pense que nutritionniste de Kim Jong-un et lui dire il faut moins manger et faire un peu de sport.
3: Et le prendre de sport aussi.
2: Ouais,
3: il fallait quoi? Non, rien.
0: Le prendre de sport de Kim Jong-un, je pense que t'as raison, c'est la même. Donc, on aura le président dans un instant, mais cette info de 8h du mat, plus exactement.

0: moi de 8h08, touchez votre nez. Depuis le 11 août dernier, le démarchage téléphonique, vous le savez, est interdit. On en a beaucoup entendu parler. Et oui. Il y a une loi qui dit que c'est interdit. Oui. Voilà. Bon, alors, dans les faits, vous n'avez jamais reçu autant de coups de fil frauduleux.
1: C'est hallucinant.
0: Les ventes d'abonnements à des journaux, des périodiques ou des magazines restent égales. De même, les appels pour sans finalité commerciale, comme les sondages ou les appels provenant d'associations ou de partis politiques continuent. Les appels à but humanitaire et collecte de dons, mais aussi ceux pour les recouvrements de dettes. En gros, vous êtes cerné pour des choses qui sont parfois utiles et pour
2: mais
0: des
2: ça,
0: choses.
2: Par contre, ce qui t'explique, c'est que ça reste légal, tout ça là.
1: Oui.
2: Eh oui, c'est ça.
0: T'as oui, pas, les journaux, lu. Tout ça, ce qu'il faut. Oui. Non, mais bien sûr. Oui. Ce qu'il ne faut pas, ce qui en plus, par exemple, maintenant, on te rajoute les énergies, les machins. Oui. Ça, c'est pas légal. Le démarchage téléphonique pour les panneaux solaires.
2: C'est pour te vendre quelque chose, voilà. C'est pas légal.
0: Voilà, mais tout ce qui est collecte de dons pour la bonne chose, oui, machin, voilà, etc., ouais. Ça c'est légal.
2: Ouais.
0: Eh oui, sauf que tu rajoutes ce qui est légal plus ce qui n'est pas légal, ça fait beaucoup de gens qui t'appellent.
2: Eh oui.
0: Le volume d'appels frauduleux va baisser progressivement, paraît-il, mais une économie va être perturbée. Alors les resquilleurs vont déplacer leur plateforme d'appel à l'étranger, parce que si tu déplaces à l'étranger, t'as plus de sanctions.
2: Eh ben voilà, et donc
0: tu peux continuer d'appeler.
2: Et c'est pour ça, c'est cela qu'on continue de recevoir les suspicions de spam.
0: On a chacun enregistré un appel de démarchage, c'est un document exceptionnel. On va commencer avec Stouff.
3: Oui,
0: Stouff, vous avez celui de Stouff?
3: Oui, moi j'ai le classique.
0: Ah.
4: Bonjour dame, c'est François Dupont dans l'appareil. Je vous appelle concernant les panneaux les panneaux solaires. Mais inquiétez-vous pas, c'est Made in la France.
0: Eh oui. Ben oui, bien sûr. Avec le gars qui te fait croire qu'il est à Roubaix.
5: Ouais, c'est ça.
0: Bien sûr, ou à Clermont-Ferrand. Moi aussi, par exemple, moi j'ai un autre. Alors moi j'en ai des fois, mais c'est version IA, tu sais.
2: Ah oui.
6: Bonjour. Vous êtes propriétaire d'une pompe à chaleur ?
0: Oui.
6: Je vous propose de le devenir en achetant notre nouvelle pompe à chaleur.
0: Non,
6: cela vous intéresse ?
0: Non, je viens de vous dire, j'en ai déjà une.
6: Parfait, je vous envoie un devis.
0: Non, ta gueule.

0: C'est vrai, Corentin, t'as eu quoi, toi?
1: Bah, moi, j'ai celui-là, tout le temps.
2: Bonjour, c'est l'URSSAF. Je vous rappelle que vous avez 3 échéances de retard dans vos cotisations. Veuillez les régler dans les plus brefs délais.
1: Ouais, 3, ça va.
0: Ouais. C'est pas, ça, par contre, c'est pas un spam. Pierre, t'as eu
3: et
0: quoi,
3: moi, je crois que j'ai le pire, il est insupportable, celui-là.
0: Ouais, c'est vrai.
4: Ouais, c'est moi, rappelle-moi, ça fait 3 jours que t'es chez Tony, j'ai pas de tes nouvelles. Tu reviens quand? Il y a plus rien dans le frigo et il y a toutes les merdes des chiens à ramasser dans le jardin. Ouais, et en plus, y a, j'ai toujours pas de lumière dans le salon.
3: Insupportable.
0: C'est pas un spam, c'est un spam. Rien à voir.
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0: Salut, 8h11, voici Katy Perry. Dans un instant, on appelle le président. Comment on fait passer un prêt de 340

0: Salut tout le monde, nous sommes jeudi aujourd'hui, c'est le 1er octobre. Attention, il va pleuvoir dans un quart sud-est de la France de fortes pluies aujourd'hui. Le loyer arrive dans 3 minutes.
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0: écureuils. Eh, hey, punaise, merci Manu, tu sais quoi? Je t'ai fait un prêt à taux zéro, il n'a pas besoin de me rembourser, c'est cadeau.
1: Non!
0: Et il est parti. Hop, ouais. Il est parti comme ça, avec sa petite queue qui remue, là. Il était trop choupinou. Ouais,
1: vous ne prenez pas pour des cons, monsieur le président.
2: J'ai l'impression.
1: Vite fait, comme ça.
0: Non. Ah non, pas ah du bon. Tout. Ah ouais. Non, je vous prends pas pour des imbéciles.
1: Franchement.
0: Ben, en fait, si.
2: Oui.
0: Voilà, c'est pas moi qui gère les budgets. Vous vous doutez bien.
1: Ouais.
0: Je ne fous plus rien. Je ne faisais pas grand-chose, mais là... Allez, bisous les pauvres.
2: Salut.
0: À bientôt sur Europe 2.
2: Bisous.
0: Pape Radio. Oh. Ah, encore un petit trou dans le budget.
1: Ah, pardon.
0: Allez, à bientôt.
1: On n'était plus à ça près. À Pape Radio.
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1: Vous êtes avec nous. Vous écoutez Europe 2. C'est le loyer dans un instant. Je vais régler votre budget.
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0: Moi.
1: Oui, je suis marié, j'ai deux enfants, donc Lola qui a 9 ans et Baptiste qui en a 6.
0: D'accord, ils ont. Et madame s'appelle ?
1: Madame s'appelle Gwenaël.
0: Et j'espère, eh ben enfin, gros bisous à Gwenaël.
2: J'espère pour nous qu'il habite côté France et pas côté Luxembourg.
1: Exactement, Piètre. C'est exactement ça.
0: Il a dit qu'il habitait côté France.
2: Ah, j'avais compris, moi, qu'il
0: bossait. Il travaille au Luxembourg, mais il habite côté France.
1: Ouais, voilà, c'est ça.
0: Ça te ferait chier d'écouter nos auditeurs quand tu parles ? Non, mais vraiment, pour savoir.
3: Et donc, l'essence, elle est à combien, là, chez toi ?
0: Quoi ? 2 euros ? Ouah, la chance ! Allez, montant du loyer.
2: J'avais pas entendu.
1: 911 euros.
0: Ah, il veut nous tuer, lui. 911 euros. Attends, 911 euros, je vais quand même demander à Josiane, c'est faut que je la détende un petit peu.
1: On sait jamais, ouais.
0: Ma Jojo, c'est Coé pour le loyer, ma

0: Reste avec nous sur Europe 2, on est de retour dans un instant. Je vous rappelle les conseils de Stouff. Si vous travaillez avec des cons, ça va parler à plein de gens. Anastasia va arriver, il y aura le bâtard du jour, c'est une société de démolition. Oui, je vous expliquerai tout ça d'ici quelques minutes. Les moins grosses têtes, avant 9h, c'est Europe 2, nous sommes jeudi. Merci d'être de plus en plus nombreux à nous écouter. Il manquait le nombreux. Oui. Parce que de plus en plus, ça nous écoute. Ah si, ça marchait. Merci d'être de plus en plus à nous écouter. Si, ça marche
1: si,
0: aussi.
1: Ça marche en fait.
0: Moins beau, mais ça marche aussi. 8h30, les news et la météo, salut. Cédric Lecor, mon petit Cédric, raconte-nous la météo.
2: Salut Corée, bonjour à tous. Pensez aux parapluies si vous habitez dans l'est de la France, le temps sera humide et bien plus frais ce jeudi. Du soleil à l'ouest, météo plus complète à la fin de ce flash. Aucun train ce matin en gare de Montpellier-Saint-Roch. Le trafic SNCF reste perturbé dans le sud-est avec les intempéries de la veille. Il est tombé localement l'équivalent de 1 à 2 mois de précipitation en seulement 24 heures. Résultat, des cours d'eau en crue, des rues transformées en torrents, mais des dégâts plutôt limités. Les établissements scolaires rouvrent ce matin, la vigilance orange a été levée dans l'Hérault, le Gard et les Bouches-du-Rhône. Par ailleurs, en Normandie, la commune de Oissel, près de Rouen, a été touchée par une tornade hier après-midi vers 17h, endommageant des toitures. 8 personnes ont dû être relogées. Pas d'accalmie ce matin dans les lycées. Le mouvement lancé la semaine dernière en Seine-Saint-Denis continue de prendre de l'ampleur et commence à contaminer les universités. Au moins 10 universités sont bloquées ce matin à Paris, à Lyon. 356 établissements ont été concernés hier par des blocus et des actions diverses. 625 interpellations avec de nouveau des face-à-face tendus entre jeunes et forces de l'ordre. 3 enquêtes ont été confiées à l'IGPN alors que des lycéens ont été blessés. Le gouvernement tente d'apaiser la situation et propose d'ouvrir une plateforme de concertation afin qu'ils puissent partager leurs inquiétudes et leurs revendications. 1er octobre aujourd'hui et son lot de nouveautés. Le prix repère du gaz va encore augmenter de 6,3%.

0: rendez-vous. Voilà, mon rendez-vous des 2 ans, même plus, puisque ma mère a eu un cancer du sein et impossible d'avoir un rendez-vous. Donc, ça devient extrêmement compliqué, malheureusement, ouais. pour faire le dépistage. Autant, je milite, effectivement, pour que tout le monde le fasse.
1: Bien sûr.
0: Au moins tous les 2 ans, mais voilà, c'est extrêmement compliqué et on ne sait plus quoi faire à force. Voilà, bonne journée à tous.
1: Bisous, bisous. Alors, je ne sais pas dans quelle région tu es, parce que honnêtement, ma chérie l'a faite il y a 15 jours. Elle a eu un rendez-vous en 15 jours.
2: Ça avait été super simplifié, justement, cette démarche.
1: Elle a eu un rendez-vous en 15 jours, 3 semaines. Hein. On n'est pas passé pipa un truc.
3: Et après, même, j'ai envie de te dire, si on te propose un rendez-vous dans 2 mois, c'est pas grave, prends-le, pause, te dis pas. Parce que en 2 mois, garde la date, même si c'est plus loin, faut pas justement s'empêcher de l'avoir.
4: C'est vrai que, par exemple, moi, je vois, quand t'es à Paris, tu sais, ou dans les grandes villes, t'as la chance d'avoir beaucoup de médecins, mais je vois que c'est vrai qu'à Limoges, par exemple, le Doctolib, c'est très peu démocratisé.
3: On prend plus de nouveaux patients.
4: C'est impossible d'avoir un.
1: Il y a des régions beaucoup plus dures que d'autres. Le pire, c'est toutes les pubs qu'on vous a dit pendant des années, les dermatos. Oui. Surveillez votre peau.
4: Ah bah
1: et un dermato, mais bon courage pour avoir un rendez-vous chez un dermato. Parce qu'aujourd'hui, les dermatos ne font plus dermato, ils font des piqûres.
3: Des
1: C'est-à-dire qu'aujourd'hui, ils font des injections et des traitements de la peau. Mm-hmm. Regardez vos grains de beauté, ils n'en ont plus rien à foutre.
4: Ouais. Parce que c'est horrible ça quand ils pensent que ça leur rapporte moins. Oui,
1: mais enfin, excuse-moi, tu fais médecin. Tu te fais une spécialisation. Si une fois que tu as fait ta spécialisation, tu dis « Ah, excusez-moi, je me suis rendu compte que c'est beaucoup plus rentable de faire des picouses.
2: Bah, » Ouais, mais attention, médecin, c'est pas comme artisan. Enfin, t'es censé avoir une déontologie dans la médecine.
1: C'est ce que je suis en train de te dire.
2: Ah oui, c'est vrai que tu trouvais ça normal.
1: Non, c'est ce que je te dis. T'as fait une spécialisation et en plus, il y a des numerus clausus. Vous savez, tu l'as eu, ta spécialisation. Tu l'as, tu peux t'installer. T'es installé pendant un mois, au bout d'un an, tu fais « Oh, finalement, je vais prendre que des rendez-vous esthétiques parce que ça rapporte mieux. » Oui, mais pendant ce temps-là, on te dit « Allez consulter un dermato. » Encore une fois, si vous avez des sous, vous avez un rendez-vous en dermato, journée, il vous coûte 150 euros.
5: Ouais. Mais c'est marrant que tu parles de ça parce que je dois prendre un rendez-vous ce matin et ma dermato, elle prend des rendez-vous que le 1er octobre et le 15 octobre, 2 jours dans le mois.
1: Ouais.
5: Et le reste du temps, il n'y a pas de
1: eh ben, je te donnerai des endroits dans Paris avec des vrais dermatos qui sont très compétents et si tu veux un rendez-vous tout de suite parce que tu as peur, ça te coûte entre 100 et 150 euros.
5: C'est ça, ça coûte
3: ça serait bien de privilégier la santé des gens, quoi, quand même, parce que si tu as une boule, un grain de beauté, un truc qui commence à dégénérer et tu ne peux pas prendre de rendez-vous.
1: C'est une santé à deux vitesses.
3: Le médecin, il préfère les injections que sauver quelqu'un.
1: Regardez des fois les gens quand on leur dit oh là là on suspecte un truc, faut faire un scanner et qui arrive pas à avoir le rendez-vous. Et qui on leur dit le scanner c'est dans 3 mois alors qu'on te dit faut aller vite. Et toi t'es là pendant 3 mois avec une petite goutte de sueur. Donc c'est un peu à deux vitesses aussi.
4: C'est un peu un système américain qui se met en place mine de rien petit à petit. Si t'as de l'argent tu te fais soigner, si t'as pas trop d'argent.
1: Le truc de dermato dont je vous parle, je suis allé la dernière fois à 22h30.
6: Ah ouais?
1: Ils sont ouverts jusqu'à 23h. Ouais. C'est très sérieux.
2: T'as une coupe de champagne quand même.
3: Non.
1: C'est extrêmement sérieux. Ils sont médecins, ils sont etc. Mais ils ont décidé de sortir du truc habituel. Ils se mettent en décalé. C'est plein. Ton rendez-vous, il est à la minute près.
2: En plus, c'est que des hypochondriaques comme lui qui savent que de toute façon, ils ne sont même pas des marteaux, les mecs, les bibliothécaires. C'est rien, c'est un petit bouton, rassurez-vous.
1: Parce que je voulais faire ma visite et que quand je faisais le tour des dermatos, je ne trouvais pas de rendez-vous. Donc j'ai mis plus cher.
6: 22h30.
1: Écoutez.
6: Moi, je mets un budget, je mets une table, je fais une boîte de nuit.
1: Je fais un bisou à cette dame parce que c'est vrai.

0: Tu relis toujours, tu supprimes l'espèce de sale connard, voilà, oui. Et puis tu envoies.
1: Ça, tu sais pas trop faire.
2: Ça, je sais pas faire. Moi, ouais, je réponds toujours à chaud, le truc qui part avec des fautes de frappe, tellement je suis allé vite, je les ai pas relues, elles sont parties. Il y a une insulte, trois points d'exclamation, une tête rouge qui fait les gros yeux.
3: Puis tu relis deux jours après, parce que le gars te dit, t'as été violent, tu dis, arrête, j'ai pas été violent. Et tu relis le truc, il fait. Et quand même.
2: Ah ouais, si ça m'est arrivé, non, des fois on regrette.
0: Et enfin, quand tu as fait face à des cons toute la journée, pense à prendre un rendez-vous pour une séance énergétique ou pour te détoxifier ton esprit, parce que tu peux en avoir besoin. Alors attends.
3: Je vais prendre rendez-vous.
2: C'est amusant ça. Allez,
1: va chez le dermatologue.
2: Allez, tiens.
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2: Salut tout le monde, nous sommes là pour vous réveiller tous les matins et vous faire passer une belle journée. Voici Anastasia.
1: Ah oui, j'adore.
2: Bien ça.
1: Ah, j'adore.

0: dors pas de la voiture tant que c'est pas fini.
1: D'accord. Oui,
2: sur Europe 2.
1: Que les choses soient claires, on ne le répétera pas deux fois. Pour l'instant, j'ai les bâtards du jour. Ah.
3: Les babatards.
4: Les quoi?
3: Les bâtards du jour. Wouh.
1: C'est une société de démolition qui est basée à Atlanta, qui a rasé la maison de Suzanne.
5: Ah bon?
1: Pendant
5: ah.
1: qu'elle était en vacances.
5: Aïe, aïe, aïe.
1: Ça n'est qu'après la démolition qu'ils se sont rendus compte qu'ils avaient démoli la mauvaise maison à la mauvaise adresse.
6: Wow.
1: Suzanne est rentrée chez elle et n'a rien trouvé d'autre qu'un tas de décombres.
6: Oh.
1: Ah là, pour aggraver les choses, la ville l'a ensuite menacée de citation à comparaître pour une démolition qu'elle n'avait jamais autorisée. Alors que c'est l'entreprise qui s'est trompée.
6: Bah,
1: et pour aggraver encore les choses, la société responsable ne l'a jamais contactée, ne s'est jamais excusé et n'a jamais payé un seul centime.
7: Mais aux États-Unis, normalement, tu peux mettre un procès.
5: C'est mon avis, il y a procès en cours.
1: Je pense que oui, là, le procès va arriver, mais en attendant, ils auraient pu envoyer un petit oups.
5: Ouais. Pardon.
1: Bah, non, le pire, c'est que cette dame, elle avait aussi des animaux dans le jardin.
5: Ah ouais.
1: Ah oui, puis quand elle est revenue.
8: Il y a eu le magnon. Ils ont mangé le magnon.
1: Ah oui.
7: Oh non.
1: Il y avait un magnon.
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1: Les moins grosses têtes sont là dans un instant. Emile et Cyrus, salut.
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0: S'ils savent plus, je pense qu'ils se renvoient la patate. C'est à toi qui le fais. Bah non, c'est toi. Et toi, c'est qui? Bah, c'est toi qui dois le faire. 8h50, dans un instant, donc je vous le disais, Maïl et Cyrus, et puis ensuite, la machine à café. Aujourd'hui, journée mondiale du Attends, faut que je le dise. Végétarisme.
1: Oui.
0: Donc, journée mondiale, alors c'est des végétariens.
1: Donc, comment, si on veut jouer le truc, on mange pas de viande.
0: Voilà, très bien. Oh, bon, de toute façon, faut moins manger de viande. Oui. Voilà, on sait tous que c'est pas.
1: Puis c'est cher, bon. De toute façon.
0: Donc, de toute voilà, non, mais on sait tous que c'est pas.
1: Manger des lentilles.
0: Pas manger de la viande tous les jours à chaque repas. Manger des légumes, c'est pas mal non plus.
1: Et les lentilles, ça coûte que. Pour revenir à ce qu'on disait, ça coûte rien.
0: Très bien. Oh, attendez la taxe lentille.
2: Qui va arriver. Les reflets de France, ils sont quand même un petit peu.
0: Ils ne les donnent pas, les reflets de France. Elles sont triées à la main. Nous aurons le bar de piètre tout à l'heure qui va s'ouvrir. Et puis, on aura un invité exceptionnel vers 9h30. On aura David Guetta puisque c'est la dernière semaine de mix de David Guetta à Ibiza.
3: Ouais.
0: Ça, c'est une info qu'il ne fallait pas rater. On se retrouvera d'ici quelques minutes. Voici l'heure des moins grosses têtes.
2: Europe 2, il est 8h50 et tout de suite, c'est l'heure des moins grosses têtes avec Philippe Bouvard.
4: Eh bien, bonjour à tous et bienvenue sur Europe 2 et bienvenue dans les moins grosse tête avec autour de la table celle qui pourrait se cacher derrière une cuve de vin chaud.
3: Ah ouais, bien
2: sûr.
5: Bonjour.
4: Celle qui vit cachée, lui il vit caché parce qu'il a peur de sa femme, Pietre.
6: Bonjour.
0: Elle est pas là.
4: Celui qui lui aussi pourrait se cacher nulle part parce que ça dépasse de tous les côtés, Corentin. Et enfin, celui derrière qui on pourrait tous se cacher, Stouff, Pietre, Corentin et même l'intégralité du studio tellement il est grand, Vito.
7: Bonjour.
4: On va commencer.
7: Excusez-moi, il y avait grand et costaud
4: oui,
7: sur le
4: texte. La prochaine fois que tu te balanceras des flatteries, tu te les feras toi-même.

0: singe, le chimpanzé.
1: Le poulpe.
0: Non.
2: Non. Est-ce que c'est un animal qu'on peut voir, nous?
3: Alors non, on n'en a pas chez nous.
1: Ah, on n'en a pas.
3: Il vit sur Terre.
1: Il vit sur Terre, oui.
4: Il n'est pas dans l'eau.
1: Il est assez cool.
0: Est-ce que c'est un animal qu'on peut voir dans des eaux?
1: Oui, il y en a dans des eaux.
5: Un paresseux?
1: C'est pas un paresseux, mais...
5: Le panda?
1: Non, mais c'est le même genre. C'est entre les...
5: Le koala.
0: Ah ouais?
1: Les koalas ont des boucles et des tourbillons sur leurs coussinets qui sont presque impossibles à distinguer des empreintes humaines.
2: Non, c'est ouf.
0: Ah.
1: Même au microscope, heureusement, ils laissent rarement traîner des indices sur les braquages de banque ou les meurtres.
5: Ouais, c'est vrai. Ils mettent des gants. Hein.
1: À part les feuilles d'eucalyptus mâchouillées. Bonne réponse d'à peu près tout le monde. Ah, mes chères moins grosses têtes, c'est fini pour aujourd'hui. On va se retrouver la semaine prochaine. Et comme me dit souvent Patrick Sébastien, il faut prêcher le faux pour avoir le vrai. Merci, au revoir, à la prochaine fois.
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2: Salut, il est 9h, bonjour, bonjour.
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2: Salut, c'est Europe 2 que vous écoutez, nous sommes avec toute l'équipe pour vous réveiller tous les matins, c'est notre mission. 7h, 11h, on remet le couvert l'après-midi entre 15h30 et 18h. Les news. Et la météo de votre région. Mon petit Cédric d'abord, quel temps fera-t-il aujourd'hui?
3: Salut Coé, bonjour à tous. Retour de belles éclaircies aujourd'hui à l'ouest alors que le temps sera humide à l'est avec des températures en forte baisse. Je vous détaille tout ça dans deux minutes. De nouveaux blocages et rassemblements ce matin un peu partout en France. Le mouvement de grogne se poursuit dans les lycées et contamine désormais les facs à Paris, à Lyon, à Montpellier. Au moins une dizaine d'universités sont à leur tour concernées par des blocus. Situation déjà très tendue devant plusieurs établissements avec des dégradations. À Bordeaux, des pompiers sont intervenus pour éteindre un feu allumé à l'entrée du lycée François Mauriac. Le gouvernement tente d'apaiser la situation et propose d'ouvrir une plateforme de concertation afin qu'ils puissent partager leurs inquiétudes et leurs revendications. Les établissements scolaires ont rouvert dans le Gard et l'Hérault après une journée sous des torrents d'eau. Il est tombé localement en 24 heures, l'équivalent de deux mois de pluie. Aucun train ne circule ce matin en gare de Montpellier-Saint-Roch. La vigilance orange a été levée dans le sud-est. Grosse frayeur hier en fin de journée près de Rouen. Une tornade a traversé la commune de Oissel, endommageant une trentaine d'habitations, mais heureusement sans faire de blessés. Voilà des semaines qu'on en parle. C'est ce matin, en Conseil des ministres, que Sébastien Lecornu doit présenter le projet de budget 2027 avec à la clé 54 milliards d'euros d'économies. Un effort sera donc demandé aux retraités. Certaines aides sociales seront gelées, tout comme le point d'indice des fonctionnaires. Coup de rabot aussi, notamment sur les ruptures conventionnelles. Pour lutter contre la précarité menstruelle, certaines protections hygiéniques réutilisables sont en partie ou totalement remboursées à partir d'aujourd'hui. Uniquement dispo en pharmacie, la mesure concerne les femmes âgées de moins de 26 ans. Un scénario digne d'un film hollywoodien. Hier matin, un avion qui reliait Dubaï à Tel Aviv a bien

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1: Bonjour l'équipe. Bon, j'étais en train d'écouter les dessins animés là. Faut les remettre, hein. J'étais à fond dans la bagnole. Faites-nous un truc plus long et laissez les refrains plus longs. Merci, la bise à tous, ciao!
2: Qu'est-ce qu'on avait fait? Ah, parce qu'hier après-midi, on n'a pas fait un truc sur les. C'était hier qu'on a fait sur Capitaine Flamme et tout.
3: Ah oui, oui.
2: C'était
3: oui,
2: hier,
3: oui.
2: Mais on vous savez quoi? Mais j'ai été heureux de réentendre Capitaine Flamme.
4: On a vu?
2: Et de réentendre Enfant du soleil, tu parcours la terre, le ciel. J'ai adoré ça. Ouais. Et j'étais étonné que Vito connaisse parce qu'il est beaucoup plus jeune que nous.
3: Bah oui, mais ils l'ont passé au début des années 2000, ils le passaient encore beaucoup.
5: Ça a été refait, oui, il a été réadapté là.
4: C'était nul, apparemment.
2: Ouais.
3: Mais il était non-genré.
5: Il n'y avait pas la voix de Monsieur Topard.
3: Si, non, non, mais c'est la vraie version. Il continuait de la passer, la vieille version.
5: Oh. Ah, la refaite.
2: À la fin, il y avait un petit truc avec des images.
5: Oui, bien sur les Incas.
2: Qui c'est qui chante là pendant que.
4: C'est moi, je continue.
2: Et que je suis en train de parler.
4: Je pensais que c'était dans ma tête.
2: Non, c'est sorti par là.
4: Pardon, désolé.
2: Vous êtes en voiture, vous êtes en camion. Vous nous écoutez ce matin à 9h04. Est-ce que vous savez que. Alors, le covoiturage cartonne depuis qu'il y a des problèmes d'essence. Ouais. Le covoiturage déjà marchait bien, mais continue de marcher fort parce que les parkings de covoiturage sont saturés.
3: Oui.
2: Les aires de covoiturage,
3: il n'y
2: a plus de place. Et bien maintenant. C'est le co-camionnage qui va arriver.
5: Ah ouais, mais...
2: Oui, alors parce qu'ils se sont rendus compte que le siège passager, il est souvent vide pendant les trajets du fret. C'est-à-dire les camionneurs, effectivement, sauf quand ils prennent un membre de leur famille.
3: Ils sont tout seuls, oui.
2: Bah, ils sont tout seuls à côté. Ouais. Et ils se sont rendus compte qu'en fait, il y avait une place de libre. Donc peut-être que tu pouvais faire traverser la France à des gens qui ont envie de le faire avec toi.
3: Même pour lui, mais ça lui fait de la compagnie au chauffeur.
2: Faut pas que le mec il pue, hein. Faut faire attention aux gars que t'embarques avec toi. Hein. Donc, ça s'appelle, c'est une appli, il y en a plein de. Ça s'appelle Truckly, c'est ça?
3: Ouais.
2: Voilà, en théorie. Et donc, ce sont des applis comme ça.
3: Il y en a plusieurs des applis. Hein.
2: Voilà, le tarif, le coût est calculé au kilomètre, voilà. Alors, il paraît que ce serait 2 à 3 fois moins cher qu'un billet de train.
3: Moi, je trouve que c'est une super idée.
2: Ce serait 0,11€ du kilomètre. 0,1, pas cher, 10 centimes oui, d'euros. 10 centimes d'euros du kilomètre.
3: Ça évite que les risques même du chauffeur qui puisse s'endormir. Enfin, tu vois ce que je veux dire, c'est que du bien.
2: Ça permet de desservir des zones mal connectées par le réseau ferroviaire. En plus, tu as une vue panoramique, tu as la cabine surélevée, tu as un petit complément de revenu pour le chauffeur.
4: Carrément.
2: Il s'ennuie moins grâce à toi. C'est pas idiot, je trouve.
3: Je savais pas que c'était autorisé. Peut-être que quand tu as ta propre boîte, oui, mais.
2: Tu as le droit de prendre un gars qui fait du stop.
3: Quand tu es au boulot, en voiture de fonction et tout, je sais pas si t'as
2: vraiment que t'as le droit de prendre un
6: je crois que c'est autorisé par les transporteurs routiers, les entreprises elles-mêmes, parce que j'ai vu un reportage là-dessus, donc il faut que ça soit validé, j'imagine, par le patron.

0: Top.
1: Quand t'es au boulot, en voiture de fonction et tout, je sais pas si t'as vraiment...
2: Je pense que t'as le droit de prendre un taux.
3: Je crois que c'est autorisé par les transporteurs routiers, les entreprises elles-mêmes, parce que j'ai vu un reportage là-dessus, donc il faut que ça soit validé, j'imagine, par le patron, forcément.
4: Oui, bah oui, vu que c'est l'entreprise qui paye l'essence.
1: Après, ils emmenaient déjà des dames, des fois.
0: Non, mais ils les emmenaient pas.
4: Oui, mais restaient sur le parking.
0: Non, c'était à consommer sur place.
4: Ah, d'accord.
0: C'était pas à emporter.
5: Et là, ils pourront changer de chauffeur un peu?
0: Non, tu peux pas.
2: Ça s'appelle le coca-mionnage, à ne pas confondre avec le coca zéro remionnage ou le coca light amionnage, qui n'a rien à voir.
4: Non, c'est moins rentable.
2: Là, c'est tu partages ton coca et ça n'a rien à voir. Et vous savez, je trouve que c'est une très très bonne idée.
5: Mais carrément.
2: Voilà. Donc, si vous avez la possibilité de le faire, si ça permet aux chauffeurs routiers de moins s'ennuyer, tout ça, c'est plutôt très bien. Zapping télé, il est assez fantastique, ce zapping télé. Ça m'a fait ma matinée. Je l'ai envoyé à tout le monde parce que je me suis dit, c'est quand même pas possible. J'avais raté ça. C'est-à-dire, moi-même, je l'ai raté quand j'ai zappé, quand j'ai préparé les émissions. C'est Ségolène Royal. Et en même temps, Ségolène Royal, moi, je trouve qu'à chaque fois qu'elle dit un truc, c'est une autoroute.
1: C'est vrai que oui. Ouais.
2: C'est, ça fait partie de ces hommes et femmes politiques qui, quand ils disent quelque chose, je dis, il va y avoir
4: un
2: truc.
4: On va se régaler.
2: Ah, il va y avoir un truc. Et ben là, elle était l'invitée d'une émission. Je crois que c'était le débat des primaires. Et Ségolène a encore frappé. Elle comprend, tu sens que la personne, elle lui a écrit des fiches.
5: Ouais. Mmh.
2: Tu sens qu'elle a bien appris chez Fitch puisqu'elle parlait de l'essence pour les SUV.
5: Ouais.
2: Les SUV, c'est les petits 4x4.
5: Oui, ouais.
2: Voilà, tu vois, il y a plein qui nous écoutent dans les SUV. Un 3008, est-ce que c'est considéré comme un SUV?
4: Oui, c'est un SUV, un 2008, c'est un SUV.
2: Voilà. Donc, alors, écoutez bien, parce que nous, bon, on sait que c'est un SUV. Mais quand tu lis ta fiche comme ça...
6: Blocage de l'essence à 1,70€ jusqu'au 31 décembre, parce qu'il y a des SUV qui
4: circulent,
6: des SUV
7: ou des Rolls-Royce.
6: Des Rolls-Royce.
2: Des SUV. Et ben non, madame, ça se dit SUV. Donc les journalistes lui ont redit quand même, c'est SUV. Bah oui, SUV. Ben non, tu sais quoi, tête baissée, on y va. Hein.
6: On va pas priver des millions et des millions de Français et d'entreprises parce qu'il y a des SUV et des Rolls-Royce. Les SUV et les Rolls-Royce, elles sont déjà taxées en tant que telles. Et on va pas faire la police de la consommation.
2: Ben non, bien sûr.
6: Parce qu'il y a des gens qui achètent des SUV, c'est peut-être pas.
8: Elle lit vraiment ses fiches.
5: Ah, oui.
2: Mais les gens qui nous écoutent à bord des SUV, ils le savent.
5: Ça coûte cher,
2: donc,
5: les SUV.
2: Donc c'est un SUV. Donc ça veut dire que quand elle prend un billet de train, par exemple, elle réserve sur l'appli SNUF.
4: La
2: SNUF. C'est pas la SNCF, c'est la SNUF. D'accord, quand elle veut aller voir un match de l'équipe de France, elle prend ses billets sur le site de la FFF.
4: La FFF.
2: Je peux avoir, vous êtes connecté sur la FFF. Quand elle prend une assurance, c'est
4: Maman. Et au bar, elle commande du setup.
2: Bah oui. Les syndicats, elle connaît très bien la SGT.
5: C'est quoi la
4: SGT? La SGT, la
2: SGT.
4: La SGT.
2: Et en voyage, bien sûr. La
5: TGV.
2: Elle prend le TGV.
8: Le TGV.
5: Ah, le TGV. Le TGV.
2: Le TGV. Vous connaissez pas le TGV?
5: Et à Paris, elle utilise la RAP.
8: La RAP.
2: Évidemment.
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2: Vous nous écoutez en SUV. Montez le son. Cyriana, c'est Europe 2. Salut.

0: dames. Vous nous écoutez, vous nous laissez des messages, vous voulez gagner le loyer comme tout à l'heure. Les 900 euros sont tombés pour le loyer. 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
1: Oh,
0: et bim.
2: Courir à la radio, c'est trop rigolo.
0: Merci,
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0: C'est gentil, ça. Le bar de Piètre va ouvrir dans un instant.
1: Ouais.
0: Et comme dans tous les bars, ça parlera d'actu. Oui, mais de quoi parleront-ils? Vous le saurez. Et puis David Guetta sera notre invité tout à l'heure, puisque ça y est, c'est sa dernière semaine à Ibiza.
4: Il finit la semaine prochaine, mais du coup, là, il lui reste une semaine.
5: Il a annoncé un concert à Londres.
0: Ouais. Ah, très bien, très bien. Et ça va bien pour lui, hein. Il est pas mal. Hein. Est-ce qu'il est fatigué? Est-ce qu'il est en forme? Il nous dira tout ça tout à l'heure. J'aurai une belle histoire tout à l'heure. Je vous parlerai de Ed Toulan. Vous ne le connaissez pas.
4: Ed Sheeran.
0: Non, mais ça n'a rien à voir. Je vous le présenterai tout à l'heure et vous verrez, vous me direz, je ne le connaissais pas, mais quelle belle histoire. 9h14, la journée mondiale du végétarisme, c'est aujourd'hui. Mm-hmm. Le but du jeu, c'est de. Voilà, il y a des gens qui sont végétariens, je le rappelle, ce sont les gens qui mangent des fruits, des légumes et aussi des œufs et des choses comme
5: et
0: ça.
5: Et des poissons.
0: Les végétaliens ne mangent rien qui est issu du monde animal.
5: Et c'est vegan, ça. C'est quoi la différence avec vegan?
0: C'est ce que je viens de dire.
6: Vegan, végétalien,
0: c'est quasiment
6: vegan,
0: pareil.
5: Ah ouais, c'est pareil.
0: Végétalien et vegan, je crois que c'est pareil.
4: Vegan, c'est une voiture.
0: Non, ça n'a rien à voir non plus.
4: Ah oui.
0: Qu'est-ce qu'un pesquetarien?
6: Ça doit avoir, c'est un mec qui mange que au resto avec Thomas Pesquet.
0: Ouais, c'est ça. Quand il n'y a pas Thomas Pesquet, il ne mange pas.
5: Il mange pas le gars.
0: Il appelle et dit viens manger Thomas. Non, je viens pas alors.
4: Des pesquetariens?
0: Ouais.
4: Moi je crois que c'était PC.
6: Ou les mecs qui mangent qu'avec le Parti communiste.
0: Non.
6: PC t'as rien.
0: Non. Tout est

0: Il y en a deux. Moi, j'en ai un. C'est quand tu manges que des hosties.
1: Ah oui, c'est le régime kato.
2: C'est kato.
3: C'est pour les
2: kato. Non, le régime kato, c'est quand tu manges que avant 6h du mat.
1: Kito.
2: Ah oui, c'est le régime kato.
4: C'est trop tôt, celui-là.
1: Celui qui est tard.
4: Le kato, c'est le régime qui était à la mode. On a tous un peu revenu.
3: J'ai une copine qui fait ça.
4: Pas de sucre. Que du gras, c'est-à-dire fromage, beurre, etc.
5: Pas mal.
4: Et pas de sucre. Elle fait ça, ta copine ?
2: Ouais, non, globalement, je crois que c'est que des légumes et c'est le régime méditerranéen. Non, c'est pas ça.
4: Keto, c'est des, tu mets en avant les lipides.
1: Ouais.
4: Tu mets en avant le gras.
2: Ah voilà. Bon ?
4: C'est-à-dire que tous les gens qui ont fait ça, je vous le dis tout de suite, ils ont repris 10 kilos derrière.
2: Ah ouais, d'accord, bien.
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0: Ouais. Tu sais que ouais. les petites demoiselles d'honneur, nous, on peut faire celles qui vont pas emmener les alliances, ceux qui veulent pas aller.
1: Qui courent.
2: Non, non,
1: ce serait tellement moche de vous imaginer en demoiselle d'honneur. Allez, on ouvre le bar de Pietre. Comme tous les jours et comme dans tous les bars à 9h26 autour d'un petit kawa, ça se met à parler d'actualité, mais ça parle de quoi?
3: Un petit kawa, t'as vu, il est fou lui. Bon, et encore un truc à la con, cette connerie là.
0: Eh ben, je suis pas d'accord.
3: Ah bon?
0: Ah bah, mon père, il me disait tout le temps, avant de partir à la chasse, tu penses à décharger le fusil.
3: Ah ouais, non, mais le problème avec moi, c'est que dès que je décharge le fusil, après, je dors.
0: Oui, bah là, ça marchera pas mieux du coup.
3: Bah. Ah bah oui, bah là, non, bah oui, non, là, du coup, ça marchera pas mieux.
1: Décharger le fusil, c'est une expression tellement élégante pour quand un garçon.
0: Ah, tu sais quoi, t'es sur la bonne voie.
3: Ouais, t'es sur la bonne voie. Là.
1: Ça,
3: il a compris l'image.
1: Pour être moins excité.
0: Voilà.
3: Oui. Non, pour en partir moins vite après.
1: C'est pas ça?
3: Bah si, ouais, c'est pour être, c'est ça.
1: Deuxième indice.
0: Qu'est-ce que t'en penses de cette étude?
3: Je te dis franchement,
0: ouais,
3: je trouve que c'est de la branlette.
4: Ah, il est con, ça.
5: Ah donc c'est une étude. C'est une étude pour durer plus longtemps.
3: Non. Mais c'est un rapport avec décharger le fusil, tout ça. T'as compris l'image, quoi.
0: Le 5 contre 1, quoi.
3: Le 5 contre 1, quoi.
0: Le quartier.
1: Oui, on a compris. J'attends le dernier indice.
3: Bon, j'avoue que ça peut décontracter pour ce genre de rendez-vous.
0: Ouais.
3: Par contre, détail important, ils ont bien stipulé avant. Pas pendant.
0: Ah bah ouais, ce serait gênant, t'es fou.
3: Ah bah ouais, parce que là, ça veut dire que si tu fais ça, ça veut dire que t'es trop confiant.
0: Oui.
3: Et pas sûr que tu sois embauché, là.
0: Dans un club libertin, là,
3: à la limite, là, t'es pris, là. Là, t'es pris, là. Ah, t'es sûr, là.
1: Alors, il y a une histoire de masturbation.
3: Oui.
1: Voilà, mais j'ai pas compris pourquoi.
3: Le dernier était important.
1: Bah alors,
3: avant, pas pendant. T'es pas sûr d'être embauché, sauf dans un club libertin.
1: Bah, quel rapport avec un entretien d'embauche et la masturbation?
5: Ah, pour un film.
1: Il est interdit de se masturber pendant un entretien d'embauche.
3: Non, réfléchis un peu.
1: Je sais pas. Je réfléchis là, tel que tu me vois, j'ai pas l'air, mais je réfléchis.
3: Eh bien, une nouvelle étude de psychologie de la performance a révélé que la masturbation avant un entretien d'embauche peut réduire l'anxiété de 70%.
1: Ah.
3: Eh ouais, mon gars.
2: À cause de quoi?
1: Bah, en fait, tu fais une masturbation homme pour homme comme femme ou les deux?
3: C'est pas stipulé, ça.
1: Bah,
3: oui, j'imagine, c'est pareil,
1: c'est
3: oui.
1: Pas donc, tu sais pas. Ça, je n'ai pas clarifié. C'est quand même un détail important. Donc, ça veut dire que tu le fais.
3: Et du coup, tu arrives à ton entretien d'embauche. T'as les endorphines et les trucs. Et du coup, t'es vachement plus relax.
2: Tu peux faire un footing aussi à ce moment-là avant d'y aller.
1: Tu peux te masturber, faire un footing et boire un coup d'alcool. Et t'arrives, t'es bien.
3: Sauf qu'avec la masturbation, t'arrives pas transpirant après ton footing.
2: Oui, tu prends une douche.
1: Et donc, ça libère de l'endorphine, c'est ça?
3: C'est ça. Et du coup, t'es plus à l'aise.
1: Eh bien, je m'adresse à toutes celles et tous ceux qui ont un entretien d'embauche à 10h. Vous avez 30 minutes.
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0: Ça y est, dernier jour au pluriel de David Guetta Ibiza. Il sera avec nous, c'est l'événement. 9h31, Actu Météo. Bonjour Monsieur Cédric Lecor.
1: Bonjour Monsieur Coé, bonjour à tous. Pensez au parapluie si vous avez, si vous habitez dans l'est de la France. Le temps sera humide et bien plus frais aujourd'hui. Météo plus complète à la fin de ce flash. Pas d'accalmie dans les lycées. Le mouvement continue de prendre de l'ampleur et contamine désormais les universités avec des blocus un peu partout en France ce matin. Et des face-à-face déjà tendus devant certains établissements, des feux de poubelle, des dégradations. Hier, 625 personnes ont été interpellées. 3 enquêtes ont été confiées à l'IGPN alors que des lycéens ont été blessés. Le gouvernement tente de son côté d'apaiser la situation et propose d'ouvrir une plateforme de concertation dans les prochains jours. 1er octobre aujourd'hui, son lot de nouveautés ou plutôt d'augmentations. Le prix repère du gaz va encore flamber de 6,3%. Côté santé, les franchises médicales vont augmenter pour tous les assurés avec un plafond annuel qui passe de 100 à 140 euros. Après des mois de concertation en coulisses, Sébastien Lecornu va rendre sa copie aujourd'hui, présentation du fameux projet de budget 2027 et ses 54 milliards d'euros d'économie. Plusieurs prestations sociales telles que les APL, la prime de rentrée scolaire ou encore les allocations familiales seront gelées ou rabotées. Un effort sera donc demandé aussi aux retraités. Une multitude de taxes sont aussi envisagées sur le sucre, les aéroports ou encore pour les autoroutes. Autre projet de loi très attendu, la loi intégrale sur les violences sexuelles contre les femmes et les enfants dont l'examen débutera aujourd'hui à l'Assemblée nationale. Aucun train ce matin en gare de Montpellier-Saint-Roch. Le trafic SNCF reste perturbé dans le sud-est après les intempéries de la veille. Il est tombé localement l'équivalent de 1 à 2 mois de précipitations en seulement 24 heures. La vigilance orange a été levée dans l'Hérault, le Gard et les Bouches-du-Rhône. Par ailleurs, en Normandie, la commune de Oissel, près de Rouen, a été touchée hier après-midi par une tornade endommageant des toitures. 8 personnes ont dû être relogées. Des colis par million à livrer chaque jour. Le rush de l'année approche à grands pas avec le Black Friday et Noël, évidemment. Pour l'occasion, les deux géants de la livraison, La Poste et Amazon,

0: Là, ça commence à devenir la fête du slip.
1: Non, mais là, je...
0: Avec ce truc, la pensée unique que vous avez sur tous les TikTok. Ah, c'est du 8h-18h.
2: Bah oui.
0: À 8h-18h. Non, mais ça, c'est
3: j'ai des trous dans mon emploi du temps, oui. Bah, moi aussi, j'en avais.
2: On va rester sur le 6h-7h.
0: On a tous eu des trous dans notre emploi du temps. On s'est tous levés tôt le matin. On a tous eu des devoirs à faire. On n'a jamais fait grève parce qu'il y avait des devoirs à faire. J'ai jamais brûlé 4 vélos parce que j'avais des devoirs à faire.
3: Mais je te dis, si jamais ils changent au niveau du calendrier scolaire en disant bah, écoutez, vos vacances de la Toussaint, vous n'en aurez pas. Par contre, vous travaillerez de 8h à 14h. Ça va quand même gueuler. Enfin, on le sait, ça gueulera dans tous les sens. Mais ça serait le plus logique.
0: Vous savez combien un élève de seconde il a d'heures de cours par semaine? Il a 26h30.
2: Ouais, après, il y a les devoirs quand même.
0: Hors option. Les options peuvent te rajouter 3 heures. En gros, ça ne dépasse jamais 28h30.
2: Ah bon, c'est pas plus que ça?
0: Bah non.
4: De seconde, en seconde?
0: En seconde, ah ça, ouais. ça peut aller jusqu'à 29h pour les terminales qui ont des options à rajouter, etc.
1: Mais encore, moi je faisais 20.
5: Après, j'étais viré. Les devoirs et tout, c'est fatigant quand même. Je me rappelle, en seconde, j'ai l'impression d'avoir un emploi du temps plus chargé qu'aujourd'hui.
0: Ah non,
5: C'était vraiment.
0: Il y a des devoirs. Il y a toujours eu des devoirs. Il y a toujours ce vieux débat en France qui est de dire il faut faire un peu moins à l'école et qu'on enlève un peu les devoirs le soir. On a toujours eu ce débat. Je suis plutôt pas contre. Pour que les gamins travaillent beaucoup à l'école et qu'une fois qu'ils rentrent, ils aient le temps de faire un peu de sport. Oui, on est tous d'accord. Mais est-ce que t'as besoin d'aller brûler des poubelles ton école parce que tu trouves que t'as trop de devoirs?
2: Bah non, surtout que si tu trouves que le lycée a pas assez de moyens et que tu regardes, on vient de voir des vidéos à Nantes où ils sont en train de cramer le lycée.
0: Mais vous avez vu ce qui se passe?
2: Il n'y a rien de logique là-dedans, les gars.
0: Non, mais vous avez vu ce qui se passe malheureusement? C'est que c'est plus les lycéens qui sont là.
2: Ah oui, après c'est ça qu'il faut voir.
0: Là, ça fait 2 jours que vous avez tous les petits gamins qui viennent foutre le bordel. Il y a des étudiants qui rentrent dans l'histoire, qui sont tous politisés. Et qui rentrent dedans.
4: Et qui chauffent.
0: Et qui ne sont plus là. Ils sont plus lycéens. Ils sont là maintenant pour foutre le bordel. Attendre qu'il y ait un flic qui mette un coup de gaz et dire ah. C'est-à-dire que quand il y a des flics qui se font insulter et caillasser, personne filme la vidéo. Mais dès qu'il y a un gamin qui se fait choper par le callback parce qu'il a insulté tout le monde, alors là, tout le monde filme en disant regardez. Bon, voilà. Et les vidéos de ça tournent beaucoup plus que les précédentes. Mais
1: là, par exemple, à La Rochelle, les manifs pour l'école.
0: C'est plus les gamins qui sont là.
1: Non, et puis ils sont en train de saccager les bus qu'on a demandé. C'est même pas des bus scolaires qui saccagent, c'est des bus de ville.
0: À Nice, il y a des images où ils foutent par terre des sanisettes.

0: Franchement, hey, on veut du Joule.
1: Non, mais je veux bien le coup du CDI, mais me prenez pas non plus pour un con. Qu'est-ce qu'il y a? Non,
2: mais c'est. Ah, mais il y a toujours de la place au CDI.
1: Oui. Les amis,
3: c'est l'endroit où il y a plus de place.
4: Il y a toujours eu de la place.
1: Amis, on a tous été lycéens. Vous n'allez pas me faire croire que le CDI, on rentrait en disant Oh, il n'y a plus de place! Ah, j'avais trop envie d'y aller! Ah, mais non! Mais c'est pas possible! Je fous en l'air ma vie parce que je voulais aller au CDI!
5: Arrêtez avec ça. Non, mais je veux bien entendre des trucs, mais bon, pas non plus.
4: On est d'accord.
1: Bon, qu'est-ce qu'on. David Guetta, on l'aura dans un instant. David, on le fait dans un instant? On le fait dans un instant, David.
3: Doit
1: David.
3: Pas être concerné par tout ça. Lui.
1: Non, David, non. Dernière semaine, David, tu bouges pas?
2: Bah, je suis là.
1: Allez, bouge pas.
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0: Ça, c'est ma maison. Ouais. C'est ma, it's my house, quoi. Et, enfin, ma maison de vacances, parce que ma vraie maison, ouais, elle est à Paris, quoi. Mais
1: ah, ouais,
0: j'y vais jamais. Ouais. Non, ça sert à rien, quoi.
1: Et après Ibiza, David, tu repars directement à Miami. Miami?
0: Yes, Miami. Encore Miami. Miami, toujours Miami. Là-bas, il fait chaud.
1: Ouais.
0: Il y a des DJ, des piscines. Et des gens qui ont tous exactement les mêmes lunettes que moi, quoi. On est tous beaux gosses et à alors, Miami.
1: Et ton film, ton fils, pardon, est également à Ibiza en ce moment, ouais, c'est
0: oui,
1: ça?
0: Oui. Et ça, c'est le problème, quoi. C'est le problème. Il est à Ibiza, il fait la fête, et moi, je suis son père, daddy. Ouais. Et donc, forcément, je peux plus faire le DJ cool. Je suis devenu le mec qui dit, tu rentres à quelle heure?
1: Bah oui.
0: Un fils qui est dans la même boîte que moi, et ouais, je joue pour lui.
1: Ouais,
0: c'est complètement crazy.
1: C'est compliqué à comprendre. Tu lui as demandé de rentrer?
0: J'ai essayé, il m'a répondu, dad, relax. Là, j'ai compris que j'avais complètement perdu le contrôle de ma life.
1: Ouais, c'est crazy.
0: Quoi.
1: Tu quittes Ibiza avec quel souvenir, mon David?
0: Beaucoup de musique, lot of music,
1: bien
0: beaucoup
1: sûr
0: de soleil,
1: bien
0: lot of sun, et un fils qui a probablement fait la fête plus que moi, et ça c'est humiliating, c'est
1: humiliant
0: en français.
1: Et donc Miami.
0: Yes, back to Miami, je vais faire exactement la même chose qu'Ibiza, mais avec des gens qui parlent anglais et qui me demandent combien coûte ma table VIP, quoi.
1: Ah, c'est
0: pas mieux. Lot of oseille.
1: Tu comptes te reposer, David?
0: Of course, ouais, je vais me reposer. Entre deux soirées, trois festivals et quatre after.
1: Ouais.
0: Very relaxing.
1: Non, c'est même chez les vacances, ouais, David. C'est
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1: Europe 2. Je sais. Pop Radio. À tout de suite.
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4: Qui a dit que la fin du mois devait signer la fin du style? 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Qui l'a dit?

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1: Débilité artificielle, à la limite, mais intelligence, non.
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2: C'est Europe 2, salut. Souf était en train de parler aux auditeurs et aux auditrices qui nous suivent sur les réseaux, sur YouTube, sur Twitch,
3: la tronche, hein.
2: TikTok et Facebook.
4: Mais
2: et
4: non, mais il y avait un commentaire qui m'avait énervé, qui mettait les forces de l'ordre dans le même sac, et j'ai trouvé ça tellement injuste, en fait, de dire que les flics étaient là pour tabasser les gamins. Non, mais on est où? Enfin, on va où? Ce discours, il est dangereux, en fait.
5: Ce discours, tu ne réuniras jamais les gens. Malheureusement, on est vers une France qui se sépare en deux.
4: Ouais, je sais bien.
5: De gens qui considèrent que les flics sont des salauds et de gens qui considèrent que les flics protègent. Tu n'arriveras pas à les réconcilier. T'as des gens qui disent
4: c'est
5: oui,
4: pour ça
5: mais
4: que je dis des deux côtés. T'as des, comme on parlait des cons tout à l'heure.
5: Parce qu'en fait, le message qui l'a fait bondir, c'était oui, mais en fait, les flics agressent les jeunes. Mais malheureusement, je pense que malheureusement, on va arriver à une situation où discuter ne servira à rien. Il y a des gens qui penseront ce qu'ils veulent. Voilà. Dans ce cas-là, tu fais quoi? Tu laisses. Il y a des gamins là qui ont mis le feu à des lycées.
4: Oui, là, c'est le lycée qui. Ouais, la fenêtre, bah, les
5: donc,
4: fenêtres.
5: Donc on fait rien.
4: C'est ça. Tu laisses.
5: On fait rien de peur de leur faire mal.
4: Mais il y a même des pompiers qui veulent même plus faire leur métier.
5: Donc on laisse le quartier brûler, on attend qu'il y ait 3 morts dans le lycée pour dire ah, on aurait pu intervenir, puis après ce sera mais pourquoi la police n'est pas intervenue?
4: Voilà,
5: la police n'est pas intervenue parce qu'elle est filmée.
4: C'est compliqué, hein.
5: Bah, je pense qu'il y a une vraie fracture et qu'il y a des choses qui ne sont pas réconciliables.
3: Et puis après, t'as des partis politiques, mine de rien, qui mettent la lutte sur feu derrière.
5: Un peu de tabasco.
3: Et là, tu vois, il y a eu
5: un peu de citron sur la plaie.
3: Il y a eu un problème avec un jeune, alors certes, donc il s'est fait tirer dessus avec une, tu sais, des petites grenades là.
4: Machin,
3: le caoutchouc là. Et en fait.
4: Un flashball.
3: Oui, et il y a une politique, je crois que c'est Marine Tondelier, qui a mis la vidéo en mode regardez ce qu'il a fait, le policier. Et en fait, t'as quelqu'un en dessous qui a remis la vidéo, qui a dit non, mais attendez, parce que je crois que vous avez juste coupé un petit peu le début.
4: Et
3: en fait, le début, c'était que le jeune était en train de mettre des coups de pied au CH.
4: Ah ouais, d'accord.
5: Ça, c'est aussi la grande mode.
3: Ouais.
5: C'est-à-dire que toute la scène est filmée.
3: Oui, tu prends que ce qui t'intéresse.
5: On prend que la fin et on oublie. Mais ça, c'est pas nouveau.

0: 63% des Français disaient mais cuisiner des légumes au quotidien contre 70% en 2023. C'est-à-dire qu'on en mange moins qu'avant. 37% des parents affirment que leur enfant mange des légumes à condition qu'on appelle ça des frites vertes.
1: Ah, on les a toujours comme ça.
2: Et les brocolis, c'est les frites de l'espace.
0: 28% des Français disent avoir déjà acheté un brocoli unique pot pour avoir bonne conscience avant de commander une pizza le soir même.
1: Je jure, moi j'ai plein de légumes qui pourrissent sur mon
2: mais moi ce que je fais à la cantine, c'est ce que je fais, c'est à chaque fois que je prends un steak frites, je me prends des brocolis froids.

0: passer là dans deux minutes, il sera 10h. Nous aurons une très très belle histoire à vous raconter. Et les taxes ne cessent d'augmenter pour tout et n'importe quoi. Oui, mais on va essayer d'en rire. De toute façon, ça ne changera rien avec la compile des taxes qui arrive.
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0: Vous nous écoutez, vous êtes bien chez nous jusqu'à 11h. 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

Le temps sera encore pluvieux aujourd'hui, mais cette fois dans l'est du pays où la perturbation s'est décalée durant la nuit. Les pluies seront nettement plus modérées dans les départements du Gard, de l'Hérault, des Bouches-du-Rhône où la vigilance orange a été levée ce matin. Vous aurez de belles éclaircies dans le Grand Ouest. Les températures baissent sérieusement partout. 21 degrés maxi à Caen et Limoges, 22 à Paris, à Montélimar et La Rochelle. Vous aurez jusqu'à 25 degrés du côté de Perpignan. 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

0: co-camionnage.
1: Le co-camionnage, c'était pour que, parce qu'ils se sont donc rendus compte qu'il y avait des places libres souvent et que parfois il y avait des longues distances qui étaient faites en camion. Donc ça permettait peut-être à des gens de voyager et ça aurait permis peut-être aux chauffeurs routiers de ne pas voyager à vide et de gagner un peu de sous. Et effectivement, c'est soumis pour ceux qui sont en entreprise à l'autorisation de l'entreprise.
0: Mais alors, du coup, l'argent du voyageur, il arrive à qui? Au routier ou à l'entreprise?
2: À l'entreprise, non, je pense.
1: Je pense que c'est au chauffeur, si elle autorise.
0: Ah oui.
1: Si elle autorise, c'est au chauffeur. Et c'est pareil pour. Après, vous avez aussi plein de chauffeurs routiers parfois qui sont à leur compte. Hein.
0: Oui,
2: c'est ça, c'est ce que je disais. C'est que du coup, peut-être que c'est surtout les indépendants qui font ça.
1: Bon, écoutez, nous verrons ça. En tout cas, c'était l'info de ce matin. Est-ce que toute mon équipe est en forme? Est-ce que vous êtes heureux? Nous sommes jeudi aujourd'hui, nous sommes le 1er octobre. Ça y est, il est plié ce mois de. Ce mois de septembre. Aujourd'hui démarre le.
3: La paye, non.
1: C'est pas aujourd'hui que ça démarre. Aujourd'hui démarre le.
3: Octobre Rose.
1: C'est la possibilité pour vous, c'est de mettre un coup de projecteur sur les cancers du sein. Hommes et femmes.
3: Il y a 1% d'hommes qui sont concernés.
0: Ah bon?
1: Ben oui.
3: Oui.
1: Il y a des hommes qui ont des cancers du sein.
0: D'accord.
1: Et donc, en fait, le principe, il est très simple, c'est de se sensibiliser, de faire attention, la palpation, d'aller prendre rendez-vous peut-être pour une mammographie, si vous avez un doute. Et puis même si vous n'avez pas de doute, d'aller faire c'est pas 2 ans.
3: C'est
1: tous les 2 ans de faire un petit examen.
0: Et c'est super tôt, je crois que ça commence à 15 ans, un truc comme ça, non, c'est pas ça?
3: Pour le dépistage? J'ai pas l'âge exact.
0: Mais ils ont avancé l'âge des dépistages.
1: Pour ceux qui ont peur de la mammographie ou celles qui ont peur de la mammographie, c'est quoi?
3: On t'écrase le sein dans un espace.
1: Alors, c'est pas comme ça que tu vas leur enlever la peur.
3: Il faut dire les mots. En gros, on te presse le nichon.
2: Avec un déo et un briquet.
3: Mais voilà, en fait, ton sein est posé sur une espèce de plaque, il est pressé, et puis là, on te fait.
0: Ça fait pas mal.
1: Non, c'est désagréable.
3: C'est désagréable. Voilà. Après, il y en a qui sont plus sensibles que d'autres, effectivement, mais faut le faire. Voilà. C'est pas le temps que ça dure par rapport à ce que ça peut t'apporter si tu as quelque chose.
1: Le cancer du sein, si je ne dis pas de bêtises, est devenu l'un des cancers les mieux soignés en France.
3: Quand c'est pris tôt,
1: il est pris à temps.
3: Voilà, c'est pris à temps.
1: Voilà, pensez-y, pensez à ça. Et on a beaucoup de gens, je pense, qui nous écoutent, qui ont peut-être perdu un membre de leur famille un jour ou qui nous écoutent et qui souffrent d'un cancer du sein en ce moment, etc.
3: Moins de petits doutes, faut y aller. Hein. Même si tu dis, c'est peut-être qu'une petite bosse ou petit. Non, on y va.
1: Parce que ça peut être bénin, une petite bosse. Heureusement qu'il y en a beaucoup qui sont bénins. C'est juste un petit kiss, c'est à surveiller. Faut faire des contrôles régulièrement, mais en tout cas, faites-le. C'est important. Comme ça, on vous gardera longtemps avec nous.
3: Et les hommes, vous êtes donc concernés aussi. Voilà.
1: Mais attends. Non.

0: Juste un petit kiss, c'est à surveiller. Faut faire des contrôles régulièrement, mais en tout cas, faites-le. C'est important. Comme ça, on vous gardera longtemps, longtemps, longtemps avec nous.
1: Et les hommes, vous êtes donc concernés aussi. Voilà.
0: Mais alors, mais attends. Non,
1: alors,
0: parce
1: je
0: ne
1: sais pas par contre comment c'est fait pour les hommes. Bah, ils doivent faire directement. Palpation, ouais, et peut-être qu'il y a une espèce de radio qui est faite.
0: Je ne peux pas, j'ai trop de muscles.
2: Ah oui, c'est pareil, moi, derrière les pecs,
1: je me suis pas renseignée sur les hommes.
0: Oh, je me fais très mal aux pouces. Oh, c'est tellement dur.
1: Genre, c'était pec.
0: Ça là, oh, dis donc, quelle douleur. Oh, regarde mon pouce, je me suis cassé le pouce. Tellement j'ai appuyé fort. On dirait un vélociraptor. Regarde, on a un petit T-Rex. Non, mais ça veut dire quoi? Ça veut dire que si on sent une boule en fait.
1: Bah oui. Bah c'est comme ça, c'est comme quand tu parles, femmes, pareil.
2: Bah là, ça y est, là, tu viens de dire un truc.
1: Les hommes, pareil, palpez-vous au niveau de votre poitrine, les hommes.
0: Tu connais Joe l'hypochondriaque,
3: c'est vrai. Regarde, dans deux secondes, j'ai une boule.
2: Ah, ça va. Ah, c'est, j'ai un truc. Non, ça va.
3: Ah, je sens.
2: Ça va,
3: non,
2: ça va. Bon, t'arrêtes de toucher devant nous, c'est malsain.
1: Ça part aussi de sous les aisselles aussi, tu vois, un peu faux.
3: Là,
1: tu vois, il y a toute une chaîne là, et tu redescends.
2: Et entre les deux omoplates, essaye derrière.
0: Non, non.
3: Ah non, mais il peut pas, il y a trop de biceps.
0: Ah, c'est vrai. Message de. De l'eau. Salut Coé, je reviens sur l'histoire du covoiturage en camion. Je suis conductrice routière et franchement, je préfère être toute seule dans mon camion. Quand on est avec quelqu'un, c'est dérangeant parce qu'on a pris l'habitude d'être seul. Ah, il y a peut-être ça aussi, ouais. Il y a peut-être l'envie d'être seul chez le chauffeur routier ou la chauffeuse.
4: Définition, les gens qui les routiers,
0: ouais,
4: c'est des gens qui aiment.
2: Et puis quand tu regardes ton film sur l'autoroute, c'est chiant.
0: Et
2: c'est
0: croyez-moi, on ne s'ennuie pas entre les abrutis sur la route et les appels aux copains. On a de quoi faire. Bisous à toute l'équipe. Ouais. Alors, ceci dit. Moi, j'ai souvent l'habitude, vous le savez, de rentrer tout quai, de partir la nuit, des fois de revenir là, etc. J'aime bien être tout seul en voiture.
4: Ah ben, moi aussi.
3: Moi, j'adore.
0: Parce qu'il m'est arrivé deux, trois fois, tu dois ramener du monde.
4: Pas envie
0: ouais.
4: de faire la conversation.
0: Franchement, non.
4: Ouais,
0: tu te dis, je vais me taper une route de conversation. Ai-je envie? Et il y a des moments, oui, t'as envie de faire la conversation. Puis il y a des moments.
2: Je vois bien en train de mettre les valises sur la couloir. Hop, attends, excuse-moi, faut que j'en mette une autre.
0: Il y a la place dans le coffre, mais je préfère les mettre entre toi et moi, ainsi que ce rideau.
4: Pourquoi il y a un mur de parfum là, au milieu, au-dessus du frein à main.
0: Aujourd'hui, on apprend à

0: d'argent sur toi.
1: On a les contrats automobiles. Qu'est-ce que ça s'appelle les contrats automobiles?
2: C'est tout, à mon avis, ce qui concerne les ventes et les contrats quand tu signes les leasing et compagnie. À partir du moment où tu signeras un contrat,
1: il y aura une nouvelle taxe.
2: Il y aura une nouvelle taxe dessus.
3: Il y a déjà, hein, mais.
1: Il y en a déjà beaucoup, oui, je pense. Oui, hein, voilà.
3: C'est écrit en tout petit, mais il y en a.
1: Ben voilà, c'est dans la compile.
4: Salut, c'est Franck Leboeuf.
1: Oui.
4: Vous savez combien vaut votre voiture?
1: Ah ouais.
4: Rentrez simplement les détails de votre véhicule et recevez son prix de vente.
1: Super.
4: Après la nouvelle taxe, si c'est une Porsche, elle vaudra le prix d'une Twingo.
1: Merci, Franck. Merci. Les assurances, pareil. Une nouvelle taxe va arriver.
5: Ouais. AXA.
6: Eh ben quoi?
5: Ça coûte un bras.
6: Ah ben ça, je suis d'accord. Ouais, ça coûte une couille, mais là.
5: AXA.
2: Il n'y a pas que. Hein.
6: Ouais, bah, oui, qu'il y a.
5: Plus 5%.
6: Quoi?
5: 5%.
6: Ah non,
5: 5% chez AXA.
6: Ah, c'est pas possible, ça.
2: Et les autres.
6: Cher, hein.
2: Et les autres. Oui.
1: Tout le monde.
5: 5% chez AXA.
6: Et en plus, je te rajoute un malus.
5: 5% chez AXA.
1: Et tout le monde, hein, c'est toutes les assurances.
2: Ça rimait avec.
7: Matmut, ça marchait.
1: Non, évidemment, ça marche moins bien. Dans les aéroports, il va y avoir une taxe aéroport maintenant qui va arriver.
8: Voyage, voyage.
9: Taxe.
5: Au lieu de New York, oui, tu iras à Strasbourg.
2: Voyage. C'est plus rapide.
1: Alors, les autoroutes. Vous croyez qu'elles sont chères, les autoroutes? Bah, c'est pas fini, il y a une nouvelle taxe qui arrive.
2: Ça.
10: J'étais sur l'autoroute toute la sainte journée. Ça m'a coûté une couille et mon canapé.
1: À ce point-là. Les télé payantes, vous savez, toutes les chaînes de télé, Netflix, Canal, etc., elles sont sur abonnement.
2: Oui.
1: Et bien, rassurez-vous, il y aura en plus une nouvelle taxe.
11: Les séries, tu payes, les séries, tu t'abonnes. Sur la télé, partout, même sur ton iPhone.
1: Taxe.
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1: Venez vous changer les idées avec nous. Le dossier du jour, ce sera quoi, Stouff, tout à l'heure?
13: Ah, je l'ai plus en tête.
1: D'accord.
13: Non, c'est les choses que vous avez voulu entreprendre par vous-même et vous auriez dû appeler un professionnel, en fait.
1: Ah, ça, ouais, c'est bien.
2: Tu connais ça, toi?
1: Ah, ça, c'est ma vie. C'est ma vie. La Sainte Thérèse, c'est aujourd'hui. On souhaitera bonne fête si vous habitez en France.

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4: 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On est.
5: On est là.
4: Même nous, vous savez quoi?

0: d'une tuberculose foudroyante.
1: Voilà, il y a beaucoup de gens qui prient régulièrement, les gens qui sont catholiques, qui prient régulièrement Sainte Thérèse. Alors, le 1er octobre, on a aussi la bonne fête aux Halloween. Alvin.
2: Halloween ?
0: Oui.
1: Bavon. Tu connais des gens qui s'appellent Bavon, toi ?
2: Bavon.
1: B-A-V-O-N. Saint Bavon. Comment tu peux appeler ton fils Bavon ?
0: S'il ressemble à une limace.
1: Non, mais enfin. Euria, Euriel. Louis, c'est la Saint-Louis aujourd'hui.
0: Il y a plusieurs Louis.
2: Mais je crois qu'en plus, dépend, mais Halloween, on l'avait hier aussi, je crois.
3: Mais non, c'est le 1er octobre, c'est Halloween.
0: Pas, non, mais c'est Halloween, c'est écrit pas pareil.
1: C'est là, c'est Halloween A-2-L-O-W-I-N.
4: Il
1: n'y
4: a pas de saint anglais.
1: Non. C'est peut-être Halloween, je ne sais même pas comment on dit. Sulio, Uriel, c'est aussi leur fête. Appelez-moi des Thérèses, je vais leur souhaiter bonne fête.
4: Nice est fort.
3: T'es sûr qu'on ne va pas chercher des bavons?
1: Non, des bavons, on n'en a pas trouvé.
4: Excusez-moi.
1: Bavon, quel prénom.
2: Des Thérèse, il y en a par contre en France.
1: Ah, ça.
4: Ah, non.
2: Pas en physique facile, mais.
0: Ah, alors, Thérèse, ouais, est une ordure.
2: Les gentilles.
1: Thérèse, moyenne d'âge.
5: Allô
1: Oui, Thérèse.
5: Oui.
1: Bonjour, Thérèse.
5: Bonjour.
1: Je me permettais de vous appeler pour vous souhaiter une bonne fête.
5: Oh, ben ça, c'est très gentil. Je vous remercie.
1: Ben ouais. J'avais envie. Je m'appelle Coé. Nous sommes en direct à la radio sur Europe 2. On vous a appelé au hasard. On voulait vous souhaiter bonne fête.
5: Eh ben écoutez, je vous remercie beaucoup.
1: Est-ce que tu as souhaité bonne fête à Thérèse ?
0: Non, bonne fête Thérèse.
5: Merci beaucoup.
1: Monsieur Pietre.
2: Bonne fête Thérèse.
1: Voilà, mon petit Corentin.
5: Merci.
4: Bonne fête Thérèse.
1: Vito aussi, fait un
3: bisou. Bonne fête Thérèse.
1: On vous dérange Thérèse ? Est-ce qu'il y a eu des gens qui vous ont souhaité bonne fête avant nous ?
5: Non, vous êtes les premiers.
2: Ah bah voilà, 5 d'un.

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0: paraît-il, le moyen le plus rapide de développer le cerveau d'un enfant. Ce ne serait pas de lui donner des devoirs, mais de lui faire faire de plus de musique. Des études en neurosciences montrent qu'environ une année d'éducation musicale est associée à de réels changements dans le cerveau d'un enfant. La pratique musicale est liée au renforcement des zones responsables de mémoire, langue, mais d'attention, et concentration et régulation émotionnelle.
1: Ah, c'est pas con, ouais, c'est
0: les
1: vrai.
0: Problèmes, les enfants, pardon, qui ont un enseignement musical régulier ont tendance à présenter des caractéristiques suivantes. Deux points à la ligne. Vocabulaire plus large, traitements mentaux plus efficaces, meilleure maîtrise émotionnelle, performance scolaire plus stable.
1: Bah du coup, il n'y a que des « ah ouais, il n'y a pas de mais non » là.
0: Donc c'est bien. Et compétences sociales plus développées s'ils font de la musique plus souvent. C'est marrant,
1: c'est, c'est très bien, du coup. Nickel,
0: ouais. Ah, bonne idée. Donc vous aurez le choix de le mettre à la flûte. Vous pourrez le mettre au piano.
1: Ah, ouais. Ouais.
0: Vous pourrez le mettre peut-être au violon.
1: Oh là là.
0: Ou encore à la batterie, c'est sympa aussi. Voilà.
2: Ouais.
0: Allez, vous savez quoi? Finalement, laissez-le au foot, il sera débile, mais vous serez tranquille.
3: Ah ouais, mais non.
0: Oh, écoutez, ça va.
3: Ah ouais, mais non.
0: La trompette et tout, non.
3: Ah ouais. Mais non.
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0: Voici Master 4G. Allez, si vous pouvez, vous êtes au bureau, vous mettez. Non, Benjamin. Benjamin, tu arrêtes s'il te plaît. Alba, je veux la voir, celle-là, Benjamin.

0: 7h34, venez rigoler avec nous et vous changez les idées alors que ce matin, un lycée brûle à Nantes. Voilà. C'est malin, hein. C'est vraiment la.
1: Bah, c'est bien, il n'y avait pas de moyens, mais là, il n'y a plus du tout de lycée comme ça.
0: Voilà, ils disaient qu'il n'y avait pas assez de chaises pour s'asseoir.
2: Ah, il y a encore moins, là.
0: Et que le CDI n'était pas assez grand. Bah, maintenant, on va y avoir de la place.
3: Bah, là, ils pleurent tous devant, ils disent non, CDI.
1: Non, mais là, ça va pleurer parce qu'il va falloir les remettre dans d'autres lycées qui ne sont pas forcément à côté de chez eux. Donc, il va falloir faire un peu de route. Et voilà.
0: Bah, ça fera les pieds.
1: Ah ouais, ça fera.
0: Bah, attends, t'as laissé faire des mecs qui ont mis le feu, t'as filmé, t'étais content de filmer, de mettre sur ton TikTok. Et bah voilà, bah, tu feras 10 bornes.
2: Bah non, mais. À savoir, est-ce que c'est vraiment des lycéens qui l'ont cramé?
0: Mais en fait, il y a des petits cons qui se sont mis dans les trucs et comme tout le monde est masqué, bah, lycéen ou casseur, tu fais plus la différence et le résultat c'est que ça va. Cette histoire peut mal se finir. C'est marrant, là à mon avis ils auront besoin des pompiers, je pense.
1: Là oui, bah là il y en a besoin, là je te confirme.
0: Ah bah oui, puis des policiers qui vont sécuriser le truc. Oh, c'est fou ça.

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1: Tout le monde est en train de se passer une bonne journée aujourd'hui, de regarder les images qui passent sur les réseaux sociaux en disant « Mais attendez, qu'est-ce que c'est que... »
2: Mais où va le monde ?
1: Mais vraiment.
3: Le pays surtout.
1: Oui, c'est vrai.
3: Parce que le monde, ça va très bien.
4: Pas partout.
1: Les émeutes comme ça, il y en a eu toujours eu un peu partout, mais à la base, pour demander plus de place et plus de moyens, en être à brûler des lycées et des... Enfin bon, bref.
4: C'est vrai qu'en Suisse, quand il y a des manifs, c'est plus calme. Ouais, c'est plus calme.
3: À un moment, une fois, j'ai vu un mec renverser une poubelle.
4: Mais non.
3: Si, je te jure, après, il l'a remise.
4: Ah oui.
3: Et il a été lui-même en prison.
1: Moi, je me souviens. Moi, je me souviens quand il y avait les petites manifestations, quand moi je faisais ça de mon temps.

0: Ouais. Mais on ne peuple pas.
1: Okay. D'accord.
0: Et là, récemment, ils avaient.
2: Salsa.
0: J'aime les modern jazz, j'aime surtout les salsa.
2: Donc normalement vous allez avoir le record du monde là.
0: J'espère, normalement oui, 7 jours de salsa non-stop, ça mène le championnat du monde, hein, si exagérez pas.
2: Ouais. Et vous n'êtes pas fatigué là?
0: C'est mucho, mucho, ouais. Mucho. Mais quand on aime, on ne compte pas, vous voyez.
2: Oui, c'est
0: surtout quand on aime la salsa. Je ne suis pas fatigué, par contre, il y a mucho, mucho faim.
2: Ah oui, vous voulez manger quoi, là?
0: Un poulet.
2: Ah ouais, un petit peu.
0: Mais avec de la sauce. Salsa.
2: Ah oui, forcément.
0: Mange chez moi, pas au restaurant, parce que la dernière fois qu'il soit allé en attendant, c'était pas propre. J'ai dit, mais c'est salsa. Tout le monde, attention, ça part du pubis.
2: Ah, attendez, on se lève.
0: Ça part du pubis. Ça monte. Salsa.
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0: Je sais pas comment il a fait pour danser 176 heures.
2: Rien
0: que de faire ça, déjà, je suis mort.

0: Certainement pas.
1: Moi, tu m'appelles, hein.
0: Mais ouais, non, celui-là, je le sens, je vais le faire, je vais y arriver, je suis sûr que je vais y arriver.
1: Appelle-moi.
0: On en reparle après les vacances. Sûr.
2: Moi, ça m'est arrivé une fois, j'avais une Golf avant, et je voulais, j'avais un feu qui était éteint, donc je voulais juste changer l'ampoule. Et moi, dans mes souvenirs, t'ouvres le capot.
1: Oui, c'était derrière.
0: Oui, voilà.
2: J'ouvre le capot, et je vois que je peux pas accéder au phare. Je dis, bah, c'est pas grave, j'enlève les deux vis, je recommence ça. Je dis, bah non, attendez, parce qu'il faut encore enlever ce bout-là. Et j'ai démonté la moitié du pare-choc, le passage de roue, etc. J'ai fini par sortir le phare entièrement et en fait c'était ça qu'il fallait faire. Tu ne peux plus changer ton ampoule toi-même.
1: Moi j'avais, j'ai fait mieux. Moi j'avais un bruit dans ma voiture, un bruit dans la portière.
3: Ouais.
1: Ni une ni deux. Je m'arrête sur l'aire d'autoroute.

0: que t'enlèves toute la sous-couche et t'enlèves le placo avec. Bah
1: oui. C'est ça.
0: Et là, tu te dis, qu'est-ce que je suis en train de faire? Tu tires, t'as la moitié du mur qui vient avec.
2: Alors qu'on t'avait dit, il faudrait une décolleuse à papier peint. Tu dis, non, avec une éponge un peu mouillée, ça va.
0: C'est un cauchemar. Bisous, ma petite Lynn, je t'embrasse fort.
3: Merci, bisous.
0: Maintenant, elle a des très belles toilettes, Lynn. On a Arnaud qui est en ligne avec nous. Qu'est-ce que t'as voulu faire, Arnaud?
4: Ah ben moi j'ai voulu faire un truc tout simple en fait, j'ai voulu changer les interrupteurs de la chambre de ma fille pour mettre des interrupteurs connectés.
0: Ouais.
4: Et ben maintenant pour éteindre il faut dévisser les ampoules.
2: Ah, c'est connecté,
5: ça doit être chiant.
0: Et ben tu sais quoi Arnaud, tu viens de me faire penser que même ça, j'ai voulu le faire moi-même, ouais. Ça a été un cauchemar de changer les interrupteurs. Je pensais qu'un interrupteur t'enlevait, tu remettais derrière et tout, j'ai voulu faire la même chose.
1: Enlever le boîtier hein. Eh oui, il y a un boîtier à chaque fois.
0: Ouais. Mais même ça, j'ai pas réussi à le faire. Pourquoi ça marchait pas bien, l'interrupteur connecté, t'as pas réussi?
4: Ah ben non, l'interrupteur connecté, il marche pas du tout. Voilà. Donc là maintenant, il faut que je fasse venir quelqu'un pour qu'il me repasse ce truc, parce que sinon, c'est un peu galère quand même.
0: Je te fais un gros bisou. Salut Arnaud, belle journée à toi.
1: Puis l'électricité, faut faire gaffe.
0: Hein. Ouais, faut pas
5: fais gaffe, il y a un mur Arnaud, fais gaffe.
0: Ça va Audrey? Ça va ma petite Audrey?
6: Ça va, ça va.
0: Je t'écoute Audrey, qu'est-ce que t'as fait? Qu'est-ce que t'as fait?
6: Alors moi, c'est dans un autre registre totalement. En fait, pendant le confinement, j'ai voulu couper les cheveux de mon fils qui commençait à être un peu trop long.
1: Bah alors ça, c'est un classique aussi, ça.
0: Le nombre de mamans qui ont voulu jouer à la coiffeuse, qu'ils ont dû se dire, ça n'a pas l'air compliqué. Bah oui.
6: Ouais. Le deuxième n'a jamais voulu passer.
0: C'est-à-dire, est-ce que tu as fait le coup du peigne en mettant les cheveux bien droits et en disant, et t'as coupé en suivant le peigne?
6: Non, je voulais garder de la hauteur sur le dessus et j'ai changé le sabot, mais pas suffisamment, donc c'était en fait rasé de partout, quoi.
1: Bah à la limite, la tondeuse, c'est pas plus mal. Hein. C'est

0: dans ta tête, dans le bon sens,
1: mon père,
0: impossible.
1: Il voulait toujours bricoler ma voiture, c'était son truc. Et chaque fois, il disait, papa, je pars en vacances, peut-être que... Il disait, non, je vais... Et mon père, à chaque fois, je te jure, il avait la tête dans le capot et j'entendais... Oh merde! Et quand t'entendais ah merde, c'est-à-dire une fois il a voulu me faire la vidange de la voiture, il a vidangé la boîte de vitesse. Il a dû tout remettre avec une seringue et tout.
2: C'est un classique, ça.
1: Et à chaque fois il se disait ça va? Oh merde! Ah bah j'ai dit, ah bah non, ça va pas.
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1: Bon, salut tout le monde. 10h53, vous restez là, je vous envoie à la montagne dans 2 minutes.
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1: 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Mon petit Thomas qui est en ligne avec nous. Thomas, il fait quoi dans la vie, Thomas?
2: Salut Corée, salut l'équipe, je suis cuisinier.
1: Cuisinier dans quel coin de France?
2: Dans le sud-ouest, dans le Pays Basque.
1: Qu'est-ce qu'on mange ce midi, mon petit Thomas?
2: Alors, ce midi, qu'est-ce qu'on mange? On va manger de la...

0: La lettre.
1: Belle, on se lève.
0: N.
1: Ah, j'allais dire.
0: Ouais, c'est moi la fête.
2: Oh là là. J'ai rien là.
3: Oh, c'est facile. Plan. N. Un plat. Facile. Rayon bricolage. Ah si.
4: C'est difficile, hein.
3: Ouais, non.
1: Allez, feuille blanche pour Pietre. Allez. Je suis le meilleur.
0: Il a fait un AVC, lui.
1: Ah ouais, bah,
4: y a rien. Le N, c'est pas facile, hein.
0: Être N, un animal.
2: Un igloo.
5: Un animal.
0: Ah oui. Ni l'un. Il y avait Niglo.
4: Un éléphant.
0: Niglo, je sais pas si. Je...
1: Bah si. Non.
0: Parlez-moi un animal, hein, c'est un.
1: Bah c'est un hérisson. Hein.
0: Ah, non. Non, un rayon bricolage.
4: Je veux, oui.
2: Non, j'ai rien non plus.
0: Un plat.
2: Des nouilles. Ah, des oui. Nouilles asiatiques.
0: Ah, bah, nouilles asiatiques.
5: Bah, j'avais des nouilles à la provençale.
4: Ouais,
0: trop tard.
4: Sûr.
0: Tu l'avais pas dit. Une chanson.
2: Nabila.
4: Ah oui.
0: C'est pas le titre de la chanson parce que ça marche pour tout, nananana, non. Et enfin, une position sexuelle.
2: Le nénuphar.
4: Ah oui,
2: ça existe. Je sais qu'il y a le lotus, mais je sais pas s'il y a le nénuphar.
4: Attends, mais le nénuphar, c'est pas au yoga plutôt, non?
0: Oui, alors si ça marche au yoga, ça marche une position sexuelle.
2: Je sais pas.
0: Suffit de rajouter quelqu'un d'autre et puis c'est tout.
1: Elle existe.
2: Ça existe. Ah oui, c'est quoi? Comment c'est?
1: Correspond généralement à la célèbre position du lotus,
2: ah, voilà.
1: L'union du lotus,
2: le
1: nénuphar et le lotus étant deux fleurs aquatiques proches.
0: Béatrice ?
6: Oui ?
0: Est-ce que t'es contente si je te dis que tu pars à la montagne à Risoul 1850 avec qui tu veux ? Tu as l'appartement ?
6: Le nénuphar également !
0: Je t'embrasse. Eh oui, d'aller nénuphar pour tout le monde ce soir, je te fais un gros bisou.

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suis très content dans les Pays de la Loire sur Europe 2 parce que je vous partage une playlist pop Europe 2 avec des classiques, des titres indémodables et puis aussi des nouveautés. Je vous fais découvrir les titres pop qui vont marcher. Et c'est le cas maintenant avec Samber. Il a fait Undressed, Homebreaker que vous avez découvert ici sur Europe 2 dans les Pays de la Loire. Et il est de retour avec My Body Isn't Ready. C'est sur Europe 2.

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0: 15 000 euros cash en Pays de la Loire. Et là, vous pourriez commencer à voir les choses en très très grand. Ah oui, là oui.
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0: Allez, vous imaginez, vous, 30 000 euros, pourquoi pas un apport pour un projet immobilier dans le vignoble nantais, ou même vous offrir un van pour partir sur les routes du littoral à Guérande. Le triple mix pop Europe 2, c'est trois titres. Miley avec Baspace Raids. Ce titre, L'aimant, aime-moi encore. Et le troisième, Alex Warren, Emerald Eyes.

Dans les Pays de la Loire, sur Europe 2, c'est un duo qui a marqué notre été. Tov Lo, oui, en collab avec Stromae, c'était inattendu. Ils ont sorti ça juste avant l'été. C'est Des Fleurs qui vous a accompagné sur la côte atlantique tout l'été. Et toujours ici, cet après-midi, sur Europe 2 Pop Radio. Évidemment.

Dans les Pays de la Loire, sur Europe 2, ce titre, c'est la rencontre entre les platines de Martin Garrix, DJ, et la belle voix douce d'Ed Sheeran. C'est vrai que cette collab, elle était vraiment inattendue. Pourtant, ça marche très très bien. C'est Repeat It, vous le découvrez ici sur Europe 2 Pop Radio. 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

0: Est-ce que vous êtes déjà allé à Terra Botanica? Non, parce que je vous emmène, hein. Je vous offre vos passes dans les prochaines minutes dans les Pays de la Loire, juste avant ma playlist Pop Europe 2 avec Kungs ou encore Alex Warren.
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2: Bon, les vacances de la Toussaint approchent, donc on pourrait prévoir une sortie à Terra Botanica avant la fermeture hivernale. Bah oui, pourquoi pas. Et sur Europe 2 Pays de la Loire, je vous invite en famille, 4 entrées à gagner pour profiter des jardins, des attractions du parc Terra Botanica à Angers. Pour jouer, c'est très très simple. Vous m'appelez directement là, tout de suite maintenant, au 02 28 09 09 05. Et je vous laisse m'appeler pendant Chapel Run ou encore ce bonus Pop Europe 2, un titre indémodable de Michael Jackson. Il a toute sa place ici sur la Radio Pop, sur Europe 2 Pop Radio.

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0: Allez, sur Europe 2 dans les Pays de la Loire, je pense déjà à vos prochaines sorties en famille.
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0: Bon, pour ça, je dis bonjour à Mélissa de Saint-Michel, chef sur la côte atlantique. Bienvenue sur Europe 2, Mélissa.
3: Super, merci. Bonjour, Corentin.
0: Ben, bienvenue à toi. Dis-moi, si je te donnais, Mélissa, si je te donnais 4 entrées pour Terra Botanica à Angers, est-ce que tu saurais déjà avec qui tu pourrais y aller?
3: Oui, avec mon conjoint et mes deux enfants.
0: Eh ben, écoute, conjoint plus deux enfants, ça fait 3, plus toi, 4. J'ai 4 entrées pour toi.
3: Ouais.
0: Voilà, on est bon.
3: Ouais,
0: le comptillé.
3: Merci beaucoup.
0: Je t'offre tes 4 entrées pour Terra Botanica. Bravo à toi, Mélissa.
3: Merci, Europe 2.
0: Avec plaisir. C'est vrai qu'en plus, ça tombe bien parce qu'il y a les vacances de la Toussaint qui vont approcher. Donc, pour profiter une dernière fois des jardins, des attractions du parc avant la fermeture, c'est parfait. Voilà.
3: Excellent, merci.
0: Avec plaisir, Mélissa. Je te souhaite une bonne après-midi.
3: Merci également.
0: Et j'ai d'autres cadeaux qui vont arriver très très vite. Restez bien attentifs avec ma playlist Pop Europe 2 qui continue. Aurélia, Soir et Mondaine après Oasis.

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Maman, aime-moi encore. Et Alex Warren. Ils peuvent s'enchaîner dans n'importe quel ordre, ces trois titres. Si vous entendez les trois d'affilée, envoyez pop au 7, 12, 13. Si je vous en parle là tout de suite maintenant, c'est parce que Miley, avec son titre Burst Burst Raids, oui, c'est tout de suite, c'est maintenant, c'est sur Europe 2 Pop Radio. Pop au 7, 12, 13. Bonne chance à vous.

0: Tiens, je vais vous parler d'un événement à pas manquer ce week-end à Angers, puis la playlist Pop Europe 2, bien sûr, je m'en charge. Damiano David et David Guetta à suivre.
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Ce week-end, si vous êtes du côté d'Angers, là, sur Europe 2, vous allez forcément entendre parler de l'Angers Tattoo Fest. Bah oui. Et pour ça, direction le parc des Expos pour découvrir plus de 130 tatoueurs avec des concerts, des concours, des animations pendant 2 jours. Donc, que vous soyez déjà tatoué ou simplement curieux, ça peut être l'occasion.

les Pays de la Loire sur Europe 2. C'est un duo qui a marqué notre été. Tove Lo, oui, en collab avec Stromae. C'était inattendu. Ils ont sorti ça juste avant l'été. C'est Des Fleurs qui vous a accompagné sur la côte atlantique tout l'été. Et toujours ici, cet après-midi, sur Europe 2 Pop Radio. Évidemment.

Dans les Pays de la Loire, sur Europe 2, ce titre, c'est la rencontre entre les platines de Martin Garrix, DJ, et la belle voix douce d'Ed Sheeran. C'est vrai que cette collab, elle était vraiment inattendue. Pourtant, ça marche très très bien. C'est Repeat It, vous le découvrez ici sur Europe 2 Pop.

0: Encore une journée bien ensoleillée, mais toujours une playlist Pop Europe 2 en toute saison sur les bords de Maine, sur les bords de Loire. Je vous propose les Coldplay ou encore Ujal à suivre.
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0: Ouais, on est jeudi, le week-end se rapproche sur Europe 2 Pays de la Loire, c'est demain.
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0: Bon, après une journée de boulot bien fatigante ce jeudi à Nantes, oui, Coé vous retrouve de 15h30 à 18h pour vous accompagner avec tous ces délires, les jeux, toutes les petites infos aussi pour se marrer sur le périph' nantais. Franchement, ça fait du bien après une bonne grosse journée de boulot. Coé, 7h-11h le matin et 15h30-18h. Et puis juste avant, votre playlist pop, bien sûr, avec David Guetta, avec Teddy Swims et Tones and I. Tout ce beau monde arrive juste après Kylie Minogue sur Europe 2.

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0: Et bien sûr, vous pouvez compter sur ma playlist Pop Europe 2 pour bien vous motiver jusqu'à la fin de journée, jusqu'au week-end demain soir aussi, bien sûr. Avec notamment Sia à suivre et Tumper City. Excellent ce titre. 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

0: Après-midi, 15h30, 18h, on est jeudi, ça veut dire que demain c'est le week-end et vous passez l'après-midi évidemment avec Koé et toute l'équipe entre 15h30 et 18h. Vous pouvez déjà envoyer Koé par SMS au 7-12-13 pour jouer avec nous. Vous connaissez la musique maintenant, vous voulez jouer au 100 balles et un marceau, ni oui ni non, ça se passe comme ça. Il y aura aussi plein de surprises, mais pour l'instant, tiens Tony, toi qui viens d'avoir une fille, il y a un jouet qu'il va peut-être falloir lui acheter.
1: Ah ouais ?
0: Tu vas me dire ce que t'en penses, on en parle tout de suite.
2: Je suis tombé sur une vidéo sur les réseaux sociaux avec une dame qui vit aux États-Unis, qui a poussé un gros coup de gueule avec un jouet assez particulier. C'est une paire de fesses qui pète et qui danse quand les enfants la pressent.
3: Ah, c'est génial.
2: Alors, je vous explique.

0: La truie.
1: Depardieu.
0: Corentin, c'est un classique du western, ça s'appelle Le Bon, la Brute et...
2: Le Cochon.
0: Tony, qui a battu Ségolène Royal en 2007 au présidentiel.
2: Le Truand.
0: Vito, dans Fort Boyard, il y a Passe-Temps, Passe-Muraille et...
3: Nicolas Sarkozy.
0: Nat, sur quelle personnalité tu fantasmes le plus?
1: Passe-Partout.
0: Excellent. Bravo. Je n'ai pas eu une erreur.
2: Bravo.
0: Vous avez été très bon.
2: Tu fantasmes vraiment sur Passe-Partout?
1: Ouais. Pas du tout.
0: On va s'en parler sur...
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0: De rester bien là pour plusieurs raisons. La première, c'est que le chef nous a dit « Les gars, je vous ai préparé une grosse surprise dans cette émission. » Donc je pense que ça va être un truc à ne surtout pas rater. Deuxième chose, vous pourrez tenter de gagner jusqu'à 200 euros si vous jouez au ni oui ni non.
1: Bah, bien
0: oui,
1: sûr.
0: 100 euros ou 200 euros si vous battez un membre de l'équipe tout à l'heure. Vous envoyez Coé par SMS au 7-12-13.
1: C'est assez facile. Hein.
0: Troisième bonne raison, dans un instant, on va faire un devine qui c'est.
1: Ouais, devine, ouais.
0: On appelle quelqu'un, on dit « Allô, devine qui c'est ?» Et puis, quatrième bonne raison, j'avais dit 3, mais il y en a 4. Ah. Justin Timberlake qui arrive dans un instant sur Europe 2, à tout de suite.
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0: C'est jeudi, vous sentez cette petite odeur de week-end qui se pointe à l'horizon?
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0: embrassons-nous tendrement.
1: Ah, ah ouais.
0: Elle a les
1: aux et yeux toi, comment tu vas?
0: Bleus, ma Claudette. Ah. Ça va bien.
1: Ça
0: je,
1: va?
0: Je suis en pleine forme, Claudette.
1: Mais tant mieux pour toi, hein.
0: Ah mais oui, je suis en pleine forme. Partout sur le Nil. On est sur le Nil. J'ai plus d'appétit que quoi, Claudette? J'ai plus d'appétit. Qu'un?
1: Est-ce que tu as bu, dis donc?
0: Eh non, je suis juste en pleine forme. Qu'un barracuda, barracuda. Ah, ma petite Claudette. Je suis en pleine forme.
1: Ben voilà, tant mieux pour toi.
0: Quel temps il fait?
1: Du soleil chaud.
0: Ouh, mercredi au soleil. Hey, c'est une chose qu'on n'aura jamais. Chaque fois c'est pareil. Il emmène derrière les barreaux. Et on se dit que le ciel est beau. Et on se dit nanana, mercredi au soleil.
1: Tu es tout seul ou quoi?
0: Comment? Oui, je suis tout seul.
1: Tu es tout seul?
0: Je suis tout seul et je voulais te faire un bisou.
1: Ben, c'est bien.
0: Voilà, je voulais merci t'embrasser. Beaucoup. Et tu sais, tu veux pas aller avec moi chez le roi Merlin?
1: Et quoi faire?
0: Si j'avais un marteau, je cognerais le jour, je cognerais la nuit, j'irais de tout mon cœur. Est-ce que tu as des nouvelles d'Alexandra? Alexandra!
1: Non.
0: Je te fais un gros bisou.
1: Oui.
0: Hey, Claudette.
1: Est-ce Claudette. Que tu es au courant de ma soeur?
0: Alors non, mais Claudette. Claudette.
1: Oui.
0: Je me lève. Et je te bouscule. Mais tu ne te réveilles pas. Comme d'habitude. Ma main caresse tes cheveux.

0: bonjour, il est 16h.
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0: Vous êtes bien, vous êtes installé, vous êtes dans la voiture, vous êtes tranquille. Nous aussi, nous sommes arrivés, nous sommes là jusqu'à 18h. Venez rigoler avec nous pendant 2h. Rire forcé. Tout savoir sur l'actu avec Jérémy Desiderati sur Europe 2.
2: Salut Coé, bonjour à tous. Du soleil à l'ouest, de la pluie près des frontières de l'est. Voilà le programme de la météo pour votre fin de journée. Le détail, c'est juste après les infos. Ils dénoncent le manque de matériel et pourtant, ils y mettent feu. Scène de chaos un peu partout en France depuis ce matin devant les grilles de centaines de lycées. Établissement incendié à Nantes, matériel et bus dégradés à Marseille. Deux proviseurs blessés en Seine-Maritime. Au moins 600 personnes ont été interpellées. Le ministre de l'Éducation, Édouard Geffray, demande la mise en place de cours à distance en cas de blocus. Et c'est dans ce contexte très explosif que l'exécutif a dévoilé ce matin sa feuille de route pour le budget 2027. Les retraités seront notamment mis à contribution. Les aides sociales aussi sont dans le viseur avec le gel prévu des APL, de la prime d'activité et des allocations familiales. Les étudiants non boursiers devront également participer à l'effort en payant les inscriptions en BTS et en classe préparatoire. C'est ce que l'on appelle un effet Streisand, accusé d'être un plagiat et d'avoir été écrit avec l'aide de l'IA. Les ventes du roman de Tellison Aurélien battent pourtant des records, plus 50% la semaine dernière. Le livre « C'était ça ou mourir » part désormais plus vite que le dernier Marc Lévy. Et puis la France est coupée en deux cet après-midi. La perturbation qui nous a obligés à sortir les parapluies depuis hier poursuit sa route en direction de l'Est. Des averses parfois soutenues entre l'Alsace, les Alpes et la Méditerranée. Situation à surveiller toujours entre le Languedoc et la Provence, déjà bien arrosée hier. La fin d'après-midi sera beaucoup plus tranquille et lumineuse de La Rochelle jusqu'à Lille. Demain, retour d'un temps calme pour tout le monde. Très bon après-midi avec Coé sur Europe 2.

0: Merci.
1: Franchement, ouais.
0: Merci, Pietro. Tu veux
2: d'appeler?
3: C'est parce qu'il y en a un à reçu la paye encore.
0: Ouais. Bah, j'en connais un autour de cette table, je ne dirai pas qui va la recevoir en retard.
1: Comme d'habitude.
0: Je viens de faire un virement ce matin, je vais appeler la banque, je vais le décaler. Bonjour à vous tous, salut. Merci de nous avoir choisis. Toute l'équipe est là pour vous ce jeudi qui va être un bon jeudi. On va vous emmener sur le chemin de la rigolade alors que vous êtes en train de vous dire, et je n'ai pas de solution, hein, je vous le dis tout de suite, comment je vais payer cette essence qui augmente, le gaz qui augmente, avec une promesse du gouvernement qui a été de dire que ça allait encore plus augmenter et qu'une

0: je vous le donne.
1: Pas réussi, bah toujours, on est reparti avec. Nous aurons tout à l'heure, tiens, on reviendra sur France-Italie, mais de l'époque, pourquoi je dis ça? Parce qu'il n'y a pas un match là, ce week-end?
2: Bah si, ce week-end,
1: c'est France-Italie.
2: Vendredi,
1: c'est demain. Ouais, c'est demain ouais. Bah, tiens, voilà, donc on essaiera de se replonger dans les anciens temps, et puis dans un instant, tout le monde jouera, nous jouerons au blind test a cappella avec des très mauvais chanteurs.
3: Voilà.
1: Vous allez voir, vous allez en théorie reconnaître tout le monde. Vous écouterez dans un instant David Guetta et Jennifer Lopez, il y aura du Rihanna d'ici quelques minutes. Et alors, il y a un chiffre qui vient de sortir, je vous le donne sur Europe 2 en ce jeudi, plutôt intéressant, les couples

0: Ah ouais.
1: Non, dans
0: on
1: un autre,
0: parle après, on a
1: dans un autre sujet. Il y a eu une intervention policière cette semaine à Paris, avec les petites des gamins là qui brûlent des poubelles, des machins. Oui, mais alors celle-là, elle est hors manif, elle est hors étudiant, elle est hors tout. C'est une dame qui a vu dans l'appartement d'en face de chez elle un homme cagoulé et ligoté.
2: Hein?
1: Merde. Du coup, qu'est-ce qu'elle fait? Elle appelle la police. Un dispositif important a été déployé avec une colonne d'assaut. Les mecs ont débarqué, ils ont pété la porte. Mmh. En arrivant sur place, ils ont découvert qu'il n'y avait aucune séquestration. C'était un jeu sexuel entre plusieurs personnes.
0: Mais non.
1: L'autre disait, je suis la personne kidnappée.

0: Castration, c'était un jeu sexuel entre plusieurs personnes.
1: Mais non.
0: L'autre disait, je suis la personne kidnappée, lui, c'était censé être mon voleur.
2: Entre plusieurs personnes.
0: Ah ouais, bah, ils étaient quelques-uns, voilà. Ça, voilà. Ah, hey, va croiser ta voisine après. Bonjour, madame Machin. Voilà, non, mais quel est le truc le plus improbable? Attention, vous avez le droit de prendre une voix masquée. Le truc improbable que vous avez fait dans votre intimité. Vous pouvez remonter à très loin, attention. Hein, vous n'êtes pas obligé de me dire la semaine dernière ou vito.
3: Moi, j'avais un voisin qui était schizophrène et alcoolique. Et donc, la nuit, il foutait souvent le bordel. Et un jour, j'entendais des hurlements, des boum, boum, boum et tout. Et j'ai dit, bah là. Et en fait, à force d'appeler la police, il venait plus. Et j'ai dit, bah, je vais appeler les pompiers parce que je pense qu'il y a un problème, quoi. Donc, j'appelle les pompiers, ils arrivent, ils toquent à sa porte et tout. Le mec ne voulait pas répondre, il répondait pas et tout. Et en fait, ils ont sorti la grande échelle, les mecs. Ils sont passés par dehors, sorti la grande échelle, ils sont arrivés, ils ont arraché le volet, ils ont pété le carreau. En fait, c'était endormi sur son lit, à poil. Et moi, j'étais dans le couloir, j'ai entendu.
0: Il n'y avait rien. Bon, mais truc improbable. Pierre, toi, tu as beaucoup de déguisements, toi.
4: Moi, rien à voir.
2: C'est drôle, quoi.
4: Tout ça, je ne peux pas le raconter. Mais il y a un truc que je peux raconter, c'est qu'il y a un jour, il y a très longtemps.
0: Parce que toi, tu aurais très bien pu faire le. Allez, je suis ligoté sur la chaise et tuer la policière.
4: Non, mais ça, c'est une légende. Ça, j'ai jamais fait ça. Mais une fois, j'entendais le voisin. J'entendais bam, bam, bam. Je dis, ah, vas-y, c'est bon. Il est parti, le voisin. Là. Et ça y va, ça y va. Ça. Et puis, ça dure longtemps, quoi. Puis bon, je laisse passer le truc. Et le lendemain matin. Ça frappe à ma porte, le voisin qui arrive, qui me dit excusez-moi, mais j'ai ma maman hier qui est tombée dans le couloir, mais qui frappait au mur pour que vous veniez, que j'étais pas là, pour que vous veniez l'aider. Personne n'est venu l'aider, quoi.
1: Ça m'est arrivé. Moi, ça m'est arrivé.
0: C'est horrible, ça. Cette histoire-là, c'est la plus glauque du monde.
4: Eh oui.
0: Attends, est-ce qu'on n'a pas mieux?
5: Ah oui, j'ai mieux, moi.
0: T'as intérêt à ce que ce soit mieux, je te jure, c'est pas mieux.
5: En fait, je sortais avec une nana et on a fait l'amour. Parce qu'elle travaillait à la mairie.
0: Vite.
5: On a fait l'amour dans la salle de réunion de la mairie, quoi, la salle de conseil, avec Nicolas Sarkozy juste à côté de moi. Et on a fait l'amour, mais en.
0: C'est pas mieux que ça, hein?
3: Non. Il y a pas la chute?
0: Nat, il y avait mieux ou pas? T'as pas de chute? T'es pas mieux qu'une chute?
5: Dans une mairie.
0: T'as pas oublié la chute dans la couche de la tête?
2: J'ai pas mieux que Piette.
0: D'accord. Moi, je voudrais terminer une fois. J'avais un petit loft qui était en fait une cabane refaite en région parisienne. Ils avaient fait ça en loft, tu vois. C'est une arrière-cour. Et ma cour donnait sur l'immeuble. Vous imaginez? L'immeuble.
3: Glauque.
0: Ouais. 7 étages. Ouais. Et tous les soirs, et à des fois de temps en temps, la vieille était bourrée, elle faisait Je vais, salaud. Et moi, j'étais en dessous, j'étais mort de rire. Allez, madame. Et donc, à un moment donné, j'entendais je vais en resservir, t'es qu'un salaud. Et elle lui mettait des beignes à son mari. J'étais là, madame, c'est pas bien. Et ça me faisait presque rire. Ah ouais. Et à un moment, elle dit

0: les avait pas et elle ne les a toujours pas regardés. Ils sont en tout cas, ils sont là.
1: Et à la caisse, il y avait du monde, ils disaient ah, ils sont bien. Hey, j'ai appris les DVD parce qu'ils sont bien.
0: Je vous cache pas. Je vous cache pas.
2: La tête de la vendeuse.
3: Ça fait un peu mégalo.
0: Passer à la caisse de la Fnac avec 5 DVD de toi. Ça avait. Je suis d'accord, c'est une sensation bizarre. J'ai dit, parce que je ne les avais pas en fait.
3: T'aurais dû faire comme Cadmerade en mettant une moustache chez grand frère.
0: Voici le blind test, un petit peu particulier aujourd'hui. Le premier qui trouve le 10, ce sont des chansons. Alors c'est horrible, hein. Du coup on a enlevé la musique. C'est que de l'acapella, on va voir si vous allez y arriver. Numéro 1.
3: Ah je l'ai.
0: Tu l'as?
3: Oui. Radiohead.
2: Ouais, Creep.
3: Creep.
0: Ah oui! Qui a été refait en version bretonne par J'aime les Creep. Beurre salé. J'aime les Creep. On continue deuxième. You got a song in the dog and I need a poem in time. Il a raison de particulier, c'est on a tort de se faire chier.
3: Je l'ai pas celui-là.
2: Non.
3: Mais il l'a fait sous antidépresseur, ce.
2: Attends.
0: Je pense qu'on n'est pas au meilleur moment de la journée.
2: C'est pas le refrain, ça.
0: C'était un petit bout, vous avez pas reconnu?
3: Non.
0: Enfin,
2: facile.
0: Le prochain, il est facile ou il est dur?
1: Je sais pas.
0: Allez, on y va.

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1: C'est comme une boîte de chocolat. On ne sait jamais sur quoi on va tomber.
2: C'est vrai. Vous allez tomber sur Rihanna. Est-ce que vous allez écouter très très fort dans la voiture dans un instant ou dans le camion? Une bise à tous les chauffeurs routiers. J'ai plein de messages sur les réseaux sociaux des chauffeurs routiers qui me disent on est là, on écoute tous les jours le matin pour se réveiller l'après-midi. Merci les amis, ça nous fait très très très plaisir. On a fait un blind test complètement pourri dans un instant, mais j'ai décidé de remettre de l'amour dans cette émission. Alors qu'ensuite, bon, il va falloir que je reste calme, que je me détende. Il va falloir que je...
3: Il va falloir avoir la raison aussi de cette vente.
2: Ah bah si, c'est parce que les gens maintenant qui ont des DVD, ils revendent tout.
4: Ah oui, on n'a plus de lecteur.
2: Il n'y a plus de lecteur DVD.
3: Mais tu peux collectionner et puis même tu, c'est sentimental, tu peux le garder à la cave. Tu vois.
2: Vous voulez que je vous dise un truc? Il y a Didier Barbelivien qui m'a demandé la dernière fois, il m'a dit est-ce que
5: tu viens pour les vacances?
2: Non, il va sortir un nouvel album. Ouais. Et il m'a dit, je te passe l'album comme ça. J'aimerais, parce qu'il voudrait bien que je présente son émission pour la sortie de son album au mois d'octobre, novembre. Mmh. J'ai dit oui. C'est un monsieur adorable. Il a fait 2800 chansons. Hein. J'ai dit oui. Puis on avait fait une belle émission ensemble. Bah, il m'a amené un CD.
4: Ah, pour l'écouter l'émission?
2: Bah, ça fait 10 jours que je dis à toute l'équipe.
3: Il est là, ouais.
2: Où est-ce que je vais lire ça? Comment je vais le lire? Je n'ai pas de lecteur CD.
3: Mais voiture, oui.
4: Non, mais hein? pour les cerisiers, c'est vachement bien pour empêcher que les oiseaux ils viennent.
2: Je vais peut-être pas lui dire ça tout de suite.
4: C'est quoi, ça marche bien.
2: T'en as fait quoi de mon CD? Bah, il est dans le cerisier. Non, mais je vais l'écouter, mais je n'ai pas de lecteur CD.
6: Il aurait pu te faire une cassette. Hein.
2: Ah bah oui, Didier, lui dit pas ça, il va me faire une Dolby Surround. Une enquête du Pew Research Center vient de sortir. Selon eux, l'âge idéal pour se marier serait quel âge d'après vous? Vous me direz après pour vous, hein, mais d'après vous, ce serait quel âge?
4: Ça doit être 25-30.
3: Ah, moi, je dis après 35. Mariage plus vieux, mariage heureux.
6: Voilà. D'accord avec Stouff. Après 40 justement. Même.
4: Ah si, c'est ça.
2: Oui. 33. Elle se rassure, Nad. Après 40. Vers 48.
3: Non, mais au moins, tu sais ce que tu veux et ce que tu veux pas. Donc, c'est un mariage qui risque de durer plus longtemps.
4: T'as raison, t'as peut-être raison.
2: Quelle heure tu t'es marié?
5: À quelle heure? 15h.

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4: Salut tout le monde, c'est Europe 2 que vous écoutez. Dans un instant, je vous le dis tout de suite, nous aurons le jeudi nostalgie qui reviendra sur des matchs France-Italie, parce qu'on en a déjà fait des France-Italie.
5: Ouais, c'est pas que des bons souvenirs. Hein.
4: C'est vrai. Là, ça va être le premier match de Zidane quand il est sélectionneur contre l'Italie.
5: Oui. Ah.
4: Mais la dernière fois, c'était mal terminé, vous vous souvenez?
6: C'était un coup de boule.
4: On va revenir sur tout ça. Materazzi.
6: C'est une voiture.
4: C'est une bonne bagnole. Ouais. Mais Materazzi était moins confortable. Voilà. Il est devenu quoi, Materazzi?
5: Il était déjà
6: vendeur de meubles.
7: Entraîneur, non?
4: Non, mais il paraît qu'il était pas sympa. Il avait une sale tête.
5: Une tête de con, ouais. Il avait une sale réputation.
7: Je crois qu'il est devenu entraîneur.
4: C'est vrai? Eh ben, on verra ça dans un instant. On est tombé sur une annonce du Bon Coin. Écoutez-moi bien ça. Une personne vend des DVD de nos émissions à 1 euro pièce. Alors, elle vend les dessous de

0: regarde pas. Les DVD inutiles, quoi.
1: C'est ça.
0: Eh oui. Vous avez passé des bons moments quand même à le regarder ?
1: Oui. Après, c'est pas plus, c'était plus mon mari, moi, qui regardait.
0: C'est lui qui était fan. Pas vous ?
1: Non, pas plus que ça.
0: C'est mieux pas. Vous faisiez pas rien. Moi, j'ai toujours trouvé que c'était un humour de beauf.
1: Après, chacun.
0: Non, mais franchement, moi, c'est pas pour moi que je l'achète, hein, c'est pour un cadeau pour un copain. J'ai toujours trouvé que c'était beauf. Oh là là. Non, mais regardez, rien que la pochette, là, il

0: fait pour ses équipes. C'est peut-être vexant de voir que maintenant il a 1 euro, quoi.
1: Bah après, non, enfin, sur les brocantes, je les vendais à 1 euro. Je vois pas pourquoi.
0: Et vous voulez dire que vous l'avez mis à 1 euro sur une brocante, il n'est pas parti?
1: Ah bah ça fait plus de 3 ans qu'il est à vendre.
0: Madame, je vais peut-être... Vous savez, j'avais envie de passer une bonne après-midi, mais je suis peut-être tenté de me suicider avant 18h, là.
1: Eh ben, après, vous faites ce que vous voulez, mais moi, je suis un peu au travail, donc je voudrais bien profiter de ma pause déjeuner
0: Madame, c'est Coé à l'appareil.

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1: J'ai une question pour mon équipe. Vous êtes bon en sport d'adresse?
2: Évidemment.
1: Vous êtes bon?
3: Ça dépend.
1: Ça, c'est ce qu'on va entendre dans un instant. C'est quoi ça?
2: C'est Martin Garrix.
1: Non, je vous pose la question parce que je me suis dit, tiens, on pourrait peut-être essayer un petit jeu de fléchettes.
2: Ah, je trouve ça rigolo, c'est rigolo ça.
1: Ouais, mais un petit jeu de fléchettes à ma manière à moi, quoi. Vous voyez, on verra ça dans un instant. J'ai envie de vous faire bosser un petit peu. Non. Nous jouerons tout à l'heure à 100 balles et 1 mars, et puis on jouera au ni oui ni non. Si vous êtes bon en battant quelqu'un de l'équipe, vous pourrez gagner 100 euros si vous faites plus que la personne de cette équipe. Et vous pourrez gagner 200 euros si vous tenez plus d'une minute. Ma petite Stouff est en forme.
3: Très en forme.
1: Monsieur Pietro aussi.
2: Bah, date, ça va, j'ai acquis un DVD de Koé pour 50 centimes.
3: Oh, bien
1: refait. Tu vas peut-être indirectement te faire regagner des sous.
2: C'est vrai.
1: Parce qu'à l'époque, tu étais partie prenante. Oui. Vous savez que si vous avez des vieux DVD de la méthode Coué, je vous invite des fois à re-regarder dedans parce que vous verrez passer Pietre.
4: Oui, ah forcément. Oui.
1: Il y a Pietre dedans qui fait des petits passages.
2: Je faisais quand tous les rôles étaient pris, le secours, c'était moi.
1: Ouais, dès que vraiment, il y avait des mecs qui pouvaient.
2: Tous les comédiens étaient
5: après
2: pris sur un sketch.
5: Après le chauffeur de salle, c'était toi.
1: Voilà, c'était vraiment, c'était Pietre. Avant de prendre des gens du public, c'était Pietre.
5: Mais sur Coué TV, je me rappelle, il y a un DVD de Coué TV Best of et tout où il se casse. Luxe.
2: Oui, pas le luxe, casse.
1: Vous savez qu'une fois on a fait des trucs dans la méthode Coé qui étaient dingues. On avait par exemple une fois on avait un truc avec Smaïn et des CRS. Et des CRS qui devaient rentrer dans le studio. Et moi je savais pas combien de CRS il y avait. Tu te souviens de ça?
2: Oui.
1: Il y avait 2-3 CRS un peu gugus qui étaient les mecs de notre équipe. Et il y avait des vrais là-dedans.
2: Ouais.
1: Il y avait des vrais qui étaient comme ils étaient masqués, on ne savait pas. Puis vous savez, les policiers, ils ont le droit d'être un peu comédiens de temps en temps. Donc en fait, ils prennent un petit billet, mais ils jouent, on ne les voit pas, mais c'était des vrais CRS. Et Smaïn a cru que les CRS étaient tous des comédiens. Il a pris, il avait une béquille d'un mec et il s'est mis à taper sur les trucs des CRS, sur les boucliers.
3: Oh là là.
1: Et j'ai vu le regard du CRS qui était en dessous. Il s'est dit, mais je fais quoi? C'est-à-dire qu'en fait, sans le savoir, il pensait qu'il tapait un de nos comédiens, mais il tapait.

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13: On est sur Europe 2, salut tout le monde. Qu'est-ce qu'il y a? On a un petit stagiaire qui découvre.
14: Il fouille. Lui, il fouille.
13: Il fouille des trucs sur Internet. Qu'est-ce que t'as trouvé?

0: au geste de Zidane, parce que ce qu'il a fait là, je sais que lui, dedans, il n'est pas content maintenant. Et je suis triste pour lui. Mais apparemment, il a fait l'autre, l'Italien, il a fait quelque chose. Soit il a insulté, soit il a dit quelque chose de très très grave. C'est pour cela que Zidane, il a réagi pareil. C'est pas normal qu'il réagisse comme ça. On connaît tous Zidane, il est le plus cool de la planète, comme tout le monde le dit.
1: Zidane s'est pas très bien comporté, c'est dommage.
2: Ah oui, merci madame, elle
1: mais
2: s'en
1: bon,
2: fout.
1: C'est les cousins qui ont gagné. Hein,
2: voilà, ouais, s'en fout. Peu de temps après, Zidane est invité sur les plateaux télé pour justifier son geste. Écoutez, voilà ce qu'il répond quand on lui demande s'il regrette.
3: Regretter ce geste, ça veut dire qu'en fait, il avait raison de dire ce qu'il a dit. Oui. Et non, il a pas raison de dire ce qu'il a dit. Bien surtout pas. Ah, il m'accroche le maillot en fait. Et je lui dis de s'arrêter, de me tirer le maillot. Et je lui dis, s'il le veut, je le change à la fin du match. Donc voilà. Et là, il dit des mots qui sont très durs et qui le répète plusieurs fois, quoi. Qui sont quelquefois plus durs que des gestes, quoi.
2: Mmh. Ah, il paraît qu'il a la maman, quoi.
4: La maman et la sœur, je crois.
2: Il a insulté la maman, la sœur. Il a dit quoi exactement ?
5: La sœur, je crois qu'il a dit non, mais le maillot, je prends celui de ta sœur ou un truc comme ça.
6: Il n'y a pas dit que ça.
2: Je prends celui de ta sœur, ça ne mérite pas un coup de boule. Hein.
5: Mais ça voulait dire qu'en fait, sa sœur.
2: Non, c'est plus que ça.
4: Oui, je crois qu'il voulait faire des cochonneries avec sa sœur et sa maman.
2: Je crois que c'est je baise et
5: non, mais je voulais pas. C'était la version censurée.
2: Évidemment, ça ne veut plus rien dire ta version. Le maillot, je prends celui de ta sœur, il ne veut rien dire. Allez. On oublie tout ça, c'est du passé.
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2: Merci d'être là avec nous.
8: Non seulement, j'en suis pas à un autre niveau. Écoute-moi, j'en suis au niveau de te mettre mon poing sur la gueule.
2: Arrête-moi. Passé, c'est le passé. Jérémy Desiderati pour l'actu sur Europe 2. Salut Jérémy.
9: Salut Coé, bonjour à tous. La perturbation du jour va s'évacuer ce soir par l'Est pour nous offrir de belles conditions pour la journée de demain. Le temps complet à retrouver en fin de flash. Au quatrième jour de manifestation, la colère gagne du terrain chez les lycéens. Des centaines d'actions ont été recensées aujourd'hui encore. Des incendies signalés à Nantes, à Bordeaux ou encore à Strasbourg. Dénonçant l'absence de professeurs, c'est pourtant bien un enseignant qui a été agressé et transporté à l'hôpital dans le Pas-de-Calais. Un proviseur a même été aspergé d'essence à Marseille ce matin où les transports sont à l'arrêt. Le garde des Sceaux Gérald Darmanin réunit en urgence ce soir les procureurs généraux et souhaite une réponse pénale ferme. Loin de ce chaos, un lycéen qui circulait à vélo est décédé dans un accident de la route au Mans ce matin. Selon un communiqué de la ville, le garçon avait 16 ans. Il aurait été percuté par un camion de chantier. L'enquête devra déterminer les circonstances du drame. Le train des vacances de Noël est lancé et vous êtes nombreux déjà à bord. Sur sa journée de lancement hier, 1 700 000 billets ont trouvé preneur sur SNCF Connect. Au plus fort de la matinée, la plateforme a enregistré jusqu'à

0: Oui, mais le lundi, il se lève à
1: 3h.
2: 3h du mat.
3: Moi, s'il te plaît, c'est l'après-midi, quoi, 17h30.
1: Non, ouais, c'est abusé. Comprends-la aussi. T'imagines, tu vas pas te coucher à 17h30 pour une personne normale.
3: Mais pourquoi pas ?
2: Moi, quand je me lève, il a déjà fait une journée. Hein. Je me lève vers 11h30, il a déjà fait sa journée.
1: C'est bien de l'avouer.
4: Je le confirme, moi aussi. Hein.
0: Tout ça, finalement.
1: Bon, bisous. Ça va, ma petite Soufflette ?
5: Oui, ça va.
1: On sait ce que c'est, on se comprend.
5: Mais oui, on se comprend. On ouais, je se couche tard, Souffle, alors. Ouais, je me couche tard. Ouais.
4: Souffle, j'ai l'impression que ça doit être elle qui dort le moins dans l'équipe, j'ai l'impression.
2: Non, c'est moi.
1: Non, je pense que c'est tout. Combien tu dors?
5: Bah, je me couche à 23h, 23h30 et je me lève à 4h30.
0: Oh là là.
2: C'est toi alors.
3: Mais tu t'endors tout de suite?
5: Ça dépend. Des fois oui, des fois non.
1: Ah ouais.
0: Alors que moi, tu te couches à
5: 23h. Je me couche à 23h.
1: Alors que moi, je suis pas emmerdant. Vous mettez devant une série à 21h, 21h02.
4: Générique de début.
1: Il n'y a plus personne.
2: J'ai une question. Et vous faites l'amour à quelle heure?
3: Ah, mais t'inquiète, ça va.
2: Avant 19h.
0: 21h à 21h02.
1: En fait, faut jongler parce que l'émission se termine à 18. Je te cache pas que j'ai un pic de testostérone vers 18h32. Qui redescend vers 19h05. Donc, ma chérie le sait, il y a une fenêtre de tir.
4: Voilà, la virgule de Netflix.
1: Si on passe la fenêtre de tir, globalement, je suis. Tu vois, première partie de TBT9, tu vois.
0: C'est comme les pandas.
1: J'ai un horaire.
3: Il loupe les premières parties de
1: TBT9. J'ai un horaire.
2: Sinon, à quelle heure?
3: Moi, je me couche à quelle heure?
2: Non, à quelle heure tu fais l'amour avec lui?
3: Mais c'est l'heure de pas!
1: Vraiment, pas lourd, toi. Il y a ce chiffre donc qui est intéressant. Les couples qui prennent leur douche ensemble ont un taux de divorce 68% plus faible que ceux qui ne le font pas.
3: Oh,
1: ce qui est assez étonnant.
3: Bien.
1: Je vous explique pourquoi. Ça crée un moment d'intimité et de conversation qui resserre les liens. Il y a un contact physique qui rapproche le couple.
3: Ah, forcément.
1: La complicité est aussi renforcée. Ça crée un rituel pour le couple qui permet de se retrouver à chaque fois qu'il est partagé. Évidemment, je pose cette question personne par personne. Stouff, prends-tu la douche avec ton chéri?
5: Eh bien, écoute, en vrai de vrai, c'est une demande de ma part, mais mon chéri, il n'aime pas ça, il ne veut pas.
0: Ouais, bah, il trouve pas ça hygiénique. Hein,
4: tellement.
5: Il dit une douche, c'est moi tout seul, je me lave. J'ai pas besoin de quelqu'un avec moi pour me laver. C'est pour faire d'autres choses, il veut pas. C'est la douche, c'est son moment.
4: Il y a un côté purement technique, c'est que la douche, elle est faite pour une personne. C'est que si tu prends ta douche à deux, c'est-à-dire elle est sous la douche, elle est au chaud, et toi, t'es là à côté.
1: Tu n'as pas le même domaine que Stouff, je te rappelle.
4: Ah oui, voilà. Toi, t'as un vestiaire de foot aussi.
5: Ta

0: Et à un moment donné, on a très très vite arrêté sous ces points d'eau parce que je n'arrive pas à rentrer dedans. À la fin, je l'attends à côté. Je dis, bon, j'attends que c'est fini.
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2: Fini le coup de barre de l'après-midi.
0: Eh oui.
2: Coup de pelle maintenant. N'oubliez pas. Je ferai l'amour vers 18h32. Je demande aux gens de ne plus m'appeler. 18h32.
3: On verra appeler à 34. Hein.

0: titre de Bruno Marsi, mais de bonne humeur. Le ni oui ni non, c'est le moment de faire une grosse bise à Antoine qui est en ligne avec nous. Ça va mon petit Antoine?
1: Salut tout le monde, ça
0: Salut.
1: Va bien.
0: Où est-ce que t'habites Antoine? Qu'est-ce que tu fais dans la vie? Attends. Oulala, j'ai pas fini mon questionnaire. Qu'est-ce que tu fais dans la vie? Est-ce que tu as une chérie? Est-ce que tu as des enfants? Et vers quelle heure tu fais l'amour? Parce que j'ai donné mon horaire à moi. Il n'y a pas de raison que je n'ai pas celui de mes auditeurs. Première question, t'habites où?
1: Mulhouse.
0: Qu'est-ce que tu fais dans la vie?
1: Chauffeur.
0: Très bien, très bien. T'as une chérie?
1: Marié, deux enfants.
0: Voilà, excellent. On leur fait des gros bisous. Alors, t'arrives à faire l'amour quand, toi? C'est vers quelle heure, à peu près, Antoine?
2: T'es indiscret.
0: Mais oui, mais parce que j'ai dit moi. J'ai dit, bah, y a pas de raison. Moi, normal. J'ai dit 18h32, soir. Go. Fin 18h34. Toi, c'est 22h?
1: Soir, 22h.
0: Ah, mais je sais pas comment vous faites.
3: Ah, c'est à la pub. À la
0: moi,
3: pub.
0: En fait, je pense qu'en vieillissant.
4: Mi-temps.
0: Moi, je pense qu'en vieillissant, quand c'est trop tardif, c'est pas.
3: Alors, tu sais, moi, à un moment, je me couchais vachement tard. Vers 2h du matin, et à chaque fois, ma chérie allait se coucher à 10h.
0: C'est le problème.
3: Et je la réveillais.
0: Ah, ça, c'est horrible.
3: Et à chaque fois, elle faisait arrête, tu fais chier. Ah, bon, et on le faisait, tu vois.
0: Eh ben non.
3: À chaque fois, arrête, tu fais chier.
0: Tu connais pas Nat. Parce que les premières nuits que j'ai passées avec Nat, écoutez-moi bien, parce qu'elle est. Il faut pas la réveiller la nuit. C'est ce que j'ai eu le malheur de faire.
3: Ah, non.
0: Tu crois que j'ai proposé de faire l'amour?
3: Non.
0: Mais t'es même pas fou, toi. C'est ce que j'ai fait. Mon pied. Écoute-moi bien, Antoine, ne t'amuse jamais à faire ça à une femme. Mon pied. S'est posé sur son mollet et mon pied a juste fait un...

0: acheté.
1: T'as gagné beaucoup de sous avec ça à l'époque.
0: Je pense, je m'en souviens pas.
1: Tu t'étais acheté une belle voiture que t'as mis sous un bus.
0: C'est pas faux.
1: C'est vrai, tu m'avais appelé, tu te souviens?
0: Je m'en souviens très bien.
1: C'était quoi?
0: Une Porsche.
1: Voilà, qui a eu un autre accident après.
0: Effectivement, le hasard.
1: Tu l'as gardé combien de temps en tout?
0: Un mois et juste avant que l'assurance. Juste après que l'assurance se soit arrêtée.
1: Et, ça, et l'assurance a marché ou pas?
0: Pas du tout.
1: Pas du tout. Bon, d'accord. Depuis, tu t'es calmé en voiture?
0: Et bah, j'ai pas le choix.
1: C'est la 307.
0: Exactement.
1: Voilà, très bien.
0: Chérie.
1: Mais tu l'aimes bien, cette 307.
0: Je l'adore.
1: Voilà, tu la revends?
0: Jamais de la
1: vie. Si on te propose 10 000 euros.

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0: c'est fini.
1: Sortie définitive.
0: Non, non, non, non, mais là, vous comprenez pas et tout. Et là, j'ai couru tout autour du Stade de France, j'ai fini par trouver un PMU.
1: Tu sais que c'est dangereux de courir quand on a la ripette. Très dangereux.
0: Je lui dis, est-ce que je peux emprunter vos toilettes? Elle me dit, oui, mais il faut consommer. Je lui dis, oui, mais d'accord, d'accord.
2: Une bouteille de champagne.
0: Mais qu'est-ce que vous voulez? Je lui dis, ce que vous voulez, je m'en fous.
1: Mais ça, je peux comprendre. Sauf un pipi urgent, t'as déjà fait ou pas?
3: J'ai pas fait, mais par contre, l'endroit le plus dégueulasse, c'est sur les aires d'autoroute, mais où il n'y a pas de station.
1: C'est horrible celui-là.
3: C'est l'enfer.
1: Là, t'as un pipi urgent, t'as déjà fait?
4: Non, mais on a un copain, on avait loué un bateau une fois, un semi-rigide, et en fait, on était tous en train de nager dans une crique, et d'un seul coup, il y en a un qui dit: oh punaise, il y a de la merde! Et en fait, il avait littéralement fait caca dans la mer. Et donc nous on était tous là à côté de son truc, c'était dégueulasse.
1: Non, c'est pas ça, c'est qu'en fait il était...
4: Et il s'appelle Mathieu.
1: On embrasse Mathieu. C'est un copain qui est allé dans l'eau en disant: oh qu'est-ce qu'elle est bonne l'eau. Et on se dit tous, c'est pas le genre à aller dans l'eau pour dire qu'est-ce qu'elle est bonne l'eau. C'est vraiment pas le genre. Et on le voit aller à l'avant du bateau parce qu'il s'est dit: je vais faire mon popo là, et avec les vagues, ça va partir. Sauf qu'il n'a pas calculé le sens des vagues. Ouais. C'est-à-dire qu'il aurait dû se mettre à l'arrière du bateau, parce que là où il s'est mis,
0: il a repassé le truc.
1: Ah ben il a repassé le truc.
4: Dégueulasse.
1: Il est repassé, on lui a fait coucou. Voilà, voilà, oui, Pietre.
5: Ah, moi j'en ai une magnifique, j'étais prêt à le mettre dans la boîte à dos, mais vous auriez cramé que c'était moi. J'étais à une soirée de water polo chez un mec de l'équipe que j'aimais pas. Et pendant la soirée, j'avais envie de la grosse commission, je vais aux toilettes, il y avait du monde. Du coup, c'était pas possible. Donc j'étais dans sa cuisine et j'ai fait popo dans son paquet de Chocapic.
1: Oh.
5: Et j'ai remis le paquet de Chocapic.
6: Oh. Oh. Oh. Oh. Oh. 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Oh.

0: José.
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3: Nous avons demandé... Tiens, ça c'est ce que vous allez entendre dans un instant. Ivy. Nous avons demandé pour fêter ce week-end

0: Ah bah c'est pas ma faute si t'as des gros joues.
1: Ah bah voilà. Ah bah
2: c'est vrai que Vito, il a une grosse tête.
3: Moi aussi, j'ai une grosse tête.
1: Mais oui, j'ai des gros joues, je le sais.
3: Grande comme ça parce que t'es la plus jolie de l'équipe.
1: Bah non, je suis la plus grosse.
0: C'est Pietre qui va commencer. Vous êtes magnifiques, les filles, arrêtez de vous faire des complexes.
3: Alors visez bien, oh.
0: Alors attention, Tony. Tu sais que ce sont des vrais... attends, tu sais que ce sont des vraies fléchettes et que t'as mis tes mains. Non mais plante ta tête, plante ta tête.
1: Grave là.
0: Plante ta tête.
2: Non, mais attends, je suis bon moi. Mais t'es loin là.
1: C'est chacun notre tour.
0: Attends, attention, attention. T'es un peu près moi je dirais. T'es un peu près, t'es pas loin, t'es prêt. T'es prêt mec. Là t'es à 10 cm de là.
1: C'est des vraies flèches, non mais j'ai peur.
0: C'est non, non.
1: Et son ventre, il y a son ventre.
0: Ah oui, voilà. Voilà, on a mis un coussin protecteur.
2: On y va.

0: Pourquoi j'ai dit refais le vent?
1: C'est toi. En plein dans le mille. En plein dans le mille.
0: Eh ben j'ai pas de problème.
1: Ça arrache la gueule, je te jure. Ça fait mal, hein.
2: Ah, t'es sûr de toi, là, de ce que tu viens de faire?
1: Et au bout de 5 minutes, ça fait encore plus, plus mal.
2: Vous êtes fous, hein.
1: Ah non, mais c'est horrible.
3: Non, non, non, t'as pas été au bout. T'as pas été au bout.
2: Qui l'a été au bout?
1: T'as vu, t'as les lèvres qui brûlent après, qui glissent. Bon.
3: De l'eau, il faut amener de l'eau.
1: Non, non, c'est pas d'eau, il faut manger du pain. Il faut manger du pain.
4: C'est à mon tour.
0: C'est temps, allez, vas-y.
1: À toi aussi. Vito,
0: Vito,
1: Vito.
0: Vito.
1: Si, Vito.
0: Oui, c'est la règle du jeu. C'est la règle du jeu. Vito, c'est la règle du jeu. On reprend un petit piment. Et dans un instant, on est de retour, ne bougez pas. Allez. Non, non, non, non.
3: Si, si, si, si, si, si.
0: Alors.
2: Si, si, il a pris, il a pris. Non, il en peut plus, il est au
1: tas. Le nez qui coule.
0: Cette Europe 2, restez avec nous dans un instant, nous serons de retour. Nous serons de retour. Enfin, si le réalisateur reste en vie. Quelqu'un peut appuyer sur le bouton à sa place? Restez là, nous sommes de retour.
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0: Ça pique, hein? Le visage de Nat est en décomposition, il est en train de fondre. A tout de suite.
1: Bouah!
0: Et il pique, hein?

0: Conservé, je peux plus parler. Au rayon frais, dans un tupperware, un chèque de 100 balles et un Mars. Vous restez là, on joue dans un instant. À tout de suite. Allez.
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0: C'est Europe 2, à tout de suite. Merci de nous avoir choisi.
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0: Bah oui.
1: D'accord. Tu vas inviter
0: le matin et l'après-midi.
1: Ah, t'es génial. Tu vas inviter ta chérie au restaurant avec 100 euros?
0: On va voir, oui.
1: Allez, vas-y, bon, je te fais un gros bisou. Tu choisis le resto, on paye, nous, on fait la suite. On peut en une dernière, on prend qui? Romain, ça va mon Romain?
2: Ça va et toi?
1: Ça va Romain. Romain, concentre-toi, la mémoire travaille. Mon frère mange une tartine au beurre. Ma mère mange une tartine de chocolat. Ma sœur mange une tartine de confiture. Ma tante mange une tartine de pâté. Mon père mange une Martine de la Comta. Qui mange une tartine au chocolat dans la liste?
2: Mon père.
3: J'ai rien écouté, pas de dire.
1: Non, c'est ma mère.
4: Aïe, aïe, aïe.
5: Je croyais que c'était
1: Martine. Oh là là là là, gros bisous. J'ai le temps pour un autre encore. Allez, on en prend un dernier. Bisous, mon pote. Bisous, Mélanie, écoute bien. Vas-y, Mélanie.
6: Bonjour.
1: Mélanie, attention. Écoute bien, c'est parti. Tom Creuse. Brad Pitbull. John Travoltache. Albert Dupont, Thelma et Louise. Popek. Quel prénom arrive en troisième dans cette liste?
6: Albert.
1: En troisième.
6: C'était John Travolta.
1: C'est John, donc tu as le droit d'ouvrir la case, la case.
7: La case à cadeau. Hey la case à caca. La case à caca. La case à caca. La case à caca.
1: Entre
7: la
1: un,
7: case à cadeau.
1: Entre 1 et 10, sauf la 8. On va la hiter les.
6: Eh ben, je prends la 6 pour moi.
1: Tu prends la 6, tu gagnes. Et alors, ça, je vais te dire, en ces temps difficiles,
3: ouais.
1: Tu gagnes une blague carambar.

0: d'un groupe RN dans la chambre haute du Parlement.
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0: Et après une journée encore un peu humide, le soleil va reprendre ses droits dans les prochaines heures. La perturbation qui traverse le pays ce soir touche les régions de l'Est, des averses toujours présentes de l'Alsace jusqu'à la Méditerranée. Changement de décor demain puisque le soleil va donc s'imposer partout. Une matinée fraîche dans la moitié nord avant une remontée des températures comprises entre 20 et 25 degrés l'après-midi. Fin de journée en compagnie de Christophe. Tout de suite, très bon début de soirée sur Europe 2.
2: Merci Jérémy. Et demain, c'est vendredi. Bon, tout va bien pour moi. J'ai pas mangé de piment. Donc tout va bien. Bienvenue, playlist Pop Europe 2 avec Offer.

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0: 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On revient aussi avec Angèle et Justice, la sortie du boulot. Bienvenue.
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Il y a du soleil dans cette radio. Hein. Europe 2, si vous aimez le phénomène australien Tame Impala comme moi, Kevin Parker de son vrai nom sera à Paris pour deux dates en juin 2027. 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

Europe 2, on a un jeune papa là qui arrive dans la playlist pop de ce jeudi soir. Vianney qui nous a annoncé là il y a 15 jours la naissance de Rita, son deuxième enfant. Bienvenue à Rita donc.

Europe 2, il est presque 20h. Vous savez ce que c'est ça? C'est Léman. Avec moi encore, c'est une belle nouveauté sur Europe 2. Ah, j'adore! Ah, mais ça aussi, je connais, hein. C'est Miley. Best Persuasion.

0: fin de l'année. Moi, c'est me mettre au sport. Ah non, je déconne. Bah non, ouais, non. Non, en revanche, moi, je voulais arriver à Europe 2 et c'est bon, c'est fait pour cette année. David Guetta et Jennifer Lopez arrivent. À tout de suite. 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Et je suis bien là. Oh.
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1: On est le 1er octobre aujourd'hui, vous sentez riche, vous êtes allé sur votre compte ce matin, bim, la paye est tombée, mais c'est rien ça, par rapport aux 30 000 euros qui vont peut-être tomber aussi un 1er octobre, peut-être dans les toutes prochaines minutes. Voici les trois titres à repérer sur Europe 2. Dans n'importe quel ordre, il faut Miley. Alex Warren.

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j'aimerais. Bonne soirée sur Europe 2 Pop Radio. J'ai toujours rêvé de faire ça. Direction l'aéroport. Et on regarde où est-ce qu'on part. Bon, faut avoir un petit peu de budget. Mais vous, vous pourrez le faire. Hein. Parce que là, il y a 30 000 euros à gagner en ce moment sur Europe 2. Vous imaginez, 30 000 euros qui vont peut-être tomber, bah, peut-être ce soir d'ailleurs. Vous savez comment faire, hein. Vous écoutez Europe 2 tout le temps, vous repérez le triple mix pop Europe 2, trois titres enchaînés, 30 000 euros à gagner.

riz avec émincé de volaille, des petites carottes glacées. Alors c'est pas mon repas de ce soir, c'est le repas que Thierry Marx a fait, repas gastronomique que pour des chiens. Pour vous dire, on se moque pas mal de lui, c'était pour battre un record du monde, record battu. Voilà, Manon Lisa sur Europe 2. C'est...

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d'une nouvelle voiture ou envie d'une nouvelle voiture, ah, c'est possible aussi. 30 000 euros. Budget est large. Ah, ça va peut-être tomber là dans les prochaines minutes grâce au triple mix pop Europe 2. Je vois arriver Miley. C'est pour ça que je vous dis ça. D'abord, il y a Olivia Rodrigo et Alex Warren sur Europe 2.

Europe 2 Pop Radio, j'en peux plus de manger du chocolat. Ah, j'ai saigné cette journée mondiale du chocolat. C'était chocolat chaud ce matin, ensuite gâteau au chocolat pour le goûter. Et la petite boîte de Ferrero Rocher là pendant l'émission, c'est nickel. Bon, demain, un régime. Rihanna, à très vite. Et voilà, Angèle, une seule vie sur Europe 2.

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1: Europe de Pop Radio, le week-end se rapproche. Et un week-end, je sais pas, au bout du monde ou congé sans solde, vous reviendrez quand, comme vous voudrez. 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Voilà, Toblo et Stromae sur Europe 2.

0: Oh, il y a une taxe qui arrive aussi là-dessus.
1: Voyage, voyage.
2: Taxe, taxe, taxe.
1: Au lieu de New York, oui, tu iras à Strasbourg.
0: Ah, on aura plus les sous pour aller loin. Oh, les autoroutes, pareil, on vous remet une taxe.
3: J'étais sur l'autoroute toute la sainte journée. Ça m'a coûté une couille et mon canapé.
0: Et les télés payantes, c'est-à-dire les télés déjà que vous payez.
4: Oui.
0: Dans lesquelles il y a déjà une TVA.
4: Oui.
0: Eh ben, il va y avoir une taxe aux télés payantes.
5: Les séries tu payes, les séries tu t'abonnes. Sur la télé, partout, même sur ton iPhone.
0: Faites-moi écouter celle-là, je vous en supplie.
5: Les séries tu payes, les séries tu t'abonnes. Sur la télé, partout, même sur ton iPhone.
0: Ouais, tout ça c'est vrai.
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0: entreprise en train d'extraire de la semence d'un cadavre pour le féconder. Les enquêteurs ont déclaré que le défunt était un homme de 31 ans qui venait de mourir. Elle a affirmé qu'elle croyait que les deux auraient fait de magnifiques bébés.
1: Ah oui.
0: Et elle a dit qu'elle aimait l'idée d'avoir un enfant sans avoir à gérer le père.
1: Après, quand c'est au frigo, ça, on peut le garder quelques jours, la bouffe, normalement.
2: Ah, ouais.
0: Si, si, la raison, ça marche avec la brigade de Véro. Tu sais, ils t'envoient les plats, ils t'envoient les plats, tu peux les garder 5 jours au frigo.
3: Il n'y a pas une DLC, la team.
0: Si ça marche avec les yaourts Maminova, ça doit marcher avec la semence. Ouais, ouais.
4: Ah, mais comment elle a fait?
0: Ah, bah, c'est là où elle est, elle est allée chercher. Alors, je sais pas où d'ailleurs, je sais même pas moi-même où tu peux aller chercher ça dans le corps humain. J'ai une vague idée.
3: Peut-être qu'elle y allait.
2: Ouais,
0: à mon avis, c'est pas dans le fond de l'oreille. Mais elle est allée le chercher et le but du jeu, voilà, elle a été mise en hôpital psychiatrique, je vous rassure.
2: Ah, bah, ouf.
0: Voilà.
2: Heureusement.
0: Je sais pas comment elle a fait. Si c'est à la main, elle doit avoir des crampes. Hein, parce que
3: ça doit être long. Hein.
0: Et troisième champion.
2: C'est pas Michel.
0: Un homme de 45 ans.
3: Regarde-moi.
0: Écoutez cette info. Non,
2: c'est horrible. C'est ça.
0: Tu ne réagis pas, Michel. Michel, tu ne réagis pas. Qu'est-ce qui se passe, Michel? Je ne te plais plus. Regarde, j'ai mis ces petits roues en dentelle, Michel. Notre troisième champion, un homme de 45 ans. Il a causé un chaos total à l'intérieur d'un McDo. Écoutez bien. Il a tenté d'échanger son bébé contre 15 Big Mac. Alors, la caissière en chef a refusé, évidemment, d'accepter le nourrisson à la place de l'argent. Il lui a mis le bébé dans les bras. Il a sprinté jusqu'à l'arrière du comptoir. Il a pris des hamburgers sur le chauffe-aliment qui est derrière avant qu'il y ait un employé qui vienne, qui l'assobe le ramène à la police.
3: Il a quand même tenté de les manger, les prendre, les Big Mac.
0: Donc, un enfant, ça vaut
2: 15 Big Mac.
1: Ah, mais ça fait 100 balles à peu près, c'est pas mal. Hein.
0: Ouais,
3: au prix du Big Mac aujourd'hui.
0: Alors, je pense qu'il s'est rendu compte de sa connerie, le monsieur.
3: Ah bon.
0: Il est rentré chez lui avec le bébé. Et là, il l'a échangé contre une débroussailleuse Parkside. Sous garantie.
3: Ah bah oui, là voilà.
0: Dans le bon coin.
3: Là, c'est
0: une meilleure affaire.
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2: Zapping télé. Il est assez fantastique ce zapping télé. Ça m'a fait ma matinée. Je l'ai envoyé à tout le monde parce que je me suis dit, c'est quand même pas possible. J'avais raté ça. C'est-à-dire, moi-même, je l'ai raté quand j'ai zappé, quand j'ai préparé les émissions. C'est Ségolène Royal. Et en même temps, Ségolène Royal, moi, je trouve

0: fiche et fiche, puisqu'elle parlait de l'essence pour les SUV.
1: Ouais.
0: Les SUV, c'est les petits 4x4.
1: Oui, oui,
0: voilà, tu vois, il y en a plein qui nous écoutent dans les SUV. Un 3008, est-ce que c'est considéré comme
2: un SUV? Bien sûr, c'est un SUV, ouais. Un 2008, c'est un SUV.
0: Voilà, donc, alors écoutez bien, parce que nous, bon, on sait que c'est un SUV. Mais quand tu lis ta fiche comme ça...
3: Blocage de l'essence à 1,70€ jusqu'au 31 décembre, parce qu'il y a des SUV qui circulent,
2: des SUV.
3: Ou des Rolls-Royce.
0: Ben non, madame, ça se dit SUV. Donc, les journalistes lui ont redit quand même, c'est SUV, pas SUV. Ben non, tu sais quoi, tête baissée, on y va.
3: On va pas priver des millions et des millions de Français et d'entreprises parce qu'il y a des SUV et des Rolls-Royce. Les SUV et les Rolls-Royce, elles sont déjà taxées en tant que telles. Et on va pas faire la police de la consommation.
0: Ben non, bien sûr.
3: Parce qu'il y a des gens qui achètent des SUV, c'est tout.
4: Elle lit vraiment sa fiche, là.
0: Les gens qui nous écoutent à bord des SUV, ils le savent.
1: Ça coûte cher,
0: donc,
1: les SUV.
0: Donc c'est un SUV. Donc ça veut dire que quand elle prend un billet de train, par exemple, elle réserve sur l'appli SNUF.
2: La
0: SNUF. C'est pas la SNCF, c'est la SNUF. D'accord, quand elle veut aller voir un match de l'équipe de France, elle prend ses billets sur le site de la FFF.
1: La FFF.
0: Je peux avoir, vous êtes connecté sur la FFF. Quand elle prend une assurance, chez
2: Maman. Et au bar, elle commande du 7-up.
0: Bah oui. Les syndicats, elle connaît très bien la SGT.
1: C'est quoi
2: la SGT?
0: La SGT. Et en voyage, bien sûr. La TGV. Elle prend le TGV.
1: Le TGV.
0: Tu connaissais pas le TGV?
1: Et à Paris, elle utilise la RAP.
0: La RAP, évidemment.
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1: Un homme a dansé plus de 7 jours sans s'arrêter. Info rigolote du matin pour penser à autre chose. Benjamin Daniel Gabriel, de son nom de scène Ben Dancer, a dansé 176 heures, 52 minutes, 59 secondes. De le dire, je suis déjà fatigué.
2: Oh, techniquement, c'est compliqué. Sans
1: pour, battre le record du monde.
3: C'est chaud.
1: C'est un truc de fou. Comment

0: Hallucination, tu parles à la poignée de porte, je pense que non.
1: Je pense pas. Hein,
0: il faudra vérifier ce qu'il a fait. Vous n'avez pas, alors évidemment, Piet n'avait pas à pousser
2: jusqu'au
0: bout. Non,
2: c'est moi, mais bon, après.
0: Je pense qu'honnêtement, ici, il y avait des pauses officielles.
3: Hein, ah bon.
1: C'est quand même Piet, t'aurais pu vérifier. Quand même.
0: Piet, t'aurais pu vérifier parce que Corentin, il n'avait pas le temps. Alors, toi, on reprend tout à l'heure, depuis tout à l'heure, je te vois regarder alors qu'il y a des lycées qui tremblent, des vidéos de chats qui jouent du banjo.
2: Hein?
3: Ouais.
2: Non? Voilà, épuisé après plus de 7 jours de danse sans s'arrêter, ou presque, pour établir un
4: ou presque.
1: Il pouvait dormir que 8 heures par nuit.
0: Le pipi, le caca et un petit dodo de 2 heures, mais c'est obligé qu'il ait dormi. C'est pas
1: humain. Je crois que c'est pas possible d'une semaine sans dormir. Je pense
0: il est en train de regarder.
1: Je pense. Hein,
2: bah, il met pas. Il est dormi et tout.
0: Bon, écoutez, on l'a ou pas?
1: Oui, il est avec nous. On va lui demander.
2: Bonjour, monsieur.
5: Ah, putain, la fée.
1: Ah, il est soufflé.
5: Ah, putain, la fée. Ah, il est souffle bloqué.
2: Ouais, bah oui.
5: Aïe. Ah, stacatacatacatacala. Salsa.
2: Ah, non, ça va.
5: Ah, ça y est, les bonos.
2: Ah, ouais. Ah, vous êtes fatigué, presque 177 heures de danse, ça fait beaucoup quand même.
1: Il faut répondre à la question.
2: Ouais, ça fait beaucoup 177 heures de danse, non?
5: Ça fait énorme, si, mais. Mi gusto mucho la danse.
2: Ouais, bah oui.
5: J'aime beaucoup la danse.
2: Ça va être long. Ouais. Et pourquoi vouloir battre ce record du monde?
5: Parce que il joue un amour de la danse.
2: Ouais.
5: Si il aime le cha-cha.
2: Ouais.
1: Le cha-cha.
5: Le cha-cha. J'aime ça, j'aime le flamenco.
2: Allez,
5: flamenco, okay. Y le mambo.
2: Ah, le mambo.
5: Sí, mambo, sí, on est pas la tapandola. Ça arrive au milieu de fait, salsa,

0: Bayağı öyle.
1: Yeme hele modern caz, yeme o surtout, yeme esarsa.
0: Donc normalement vous allez avoir le record du monde là.
1: J'espère, normalement oui, 7 jours, 7 jours de salsa non-stop, ça mène le championnat du monde, si exagérez pas.
0: Ouais. Et vous n'êtes pas fatigué là?
1: C'est mucho, mucho, mucho. Mais quand on aime, on ne compte pas, vous voyez.
0: Oui,
1: c'est surtout quand on aime la... Salsa. Je ne suis pas fatigué, par contre, il y a mucho, mucho faim.
0: Ah oui, vous voulez manger quoi, là?
1: Un poulet.
0: Ah ouais, un petit peu.
1: Mais avec de la sauce. Salsa.
0: Ah oui, forcément.
1: Vas-y, mange chez moi, pas au restaurant, parce que la dernière fois qu'il soit allé en attendant, c'était pas propre. J'ai dit, mais c'est salsa. Tout le monde, attention, ça part du pubis.
0: Ah, attendez, on se lève.
1: Ça part du pubis. Ça monte. Salsa.
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0: Biberon, nuit trop courte.
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3: C'est notre journaliste, c'est celui qui enquête sur tout et n'importe quoi avec ce très célèbre portrait de la semaine. Aujourd'hui, avant le portrait de la semaine, il a décidé d'enquêter sur l'Oktoberfest.
4: Chaque année à Munich, des millions de personnes se retrouvent pour l'Oktoberfest, la plus grande fête de la bière au monde. Des hommes en short en cuir, des femmes en robe traditionnelle et surtout des gens qui ont décidé de passer leur journée à boire de la bière dans des shops plus grandes que leurs enfants. Pendant plusieurs jours, ils vont manger des saucisses, chanter faux et expliquer à leurs proches qu'ils sont parfaitement capables de tenir debout. Mais jusqu'où peut-on aller quand la bière est servie par litre? Pourquoi certains viennent-ils déguisés en bûcherons alors qu'ils sont comptables à Stuttgart? Et surtout, comment retrouver sa tante Quechua quand on ne se souvient déjà plus de son prénom. Oktoberfest, immersion au cœur du plus grand apéro du monde, c'est ce soir sur C-Star.
3: L'abus d'alcool est dangereux pour la santé, bien sûr, mais à l'Oktoberfest, j'enquête exclusive, attention à ne pas faire n'importe quoi non plus.
4: Des milliers de touristes viennent boire de la bière et certains repartent avec beaucoup plus que prévu. Car après 6 pintes, cette saucisse et une confiance en soi totalement injustifiée.

rencontrer la femme de leur vie. Le problème, c'est qu'au réveil, la lumière du jour fait parfois office de contrôle technique. Cette magnifique blonde croisée hier soir, un type déguisé en reine des neiges bourrée. Cette bombe qui lui faisait de l'œil, c'est Bernard, 52 ans, vendeur de pneus. Et celui qui jurait avoir ramené une créature sublime dans sa chambre, il découvre au petit matin qu'il a passé la nuit à côté de la mascotte sans savoir que c'était sa sœur dessous. Oktoberfest, quand l'alcool transforme Bernard en Brad Pitt et Brad Pitt en Biquette, c'est bientôt sur C-Star.

0: Quand l'alcool transforme Bernard en Brad Pitt et Brad Pitt en Biquette, c'est bientôt sur ces stars.
1: Ça donne envie de regarder. Mais alors, on va terminer, j'enquête exclusive, évidemment, par le portrait de la semaine.
0: Dans le portrait de la semaine, oui. Il s'appelle Didier. Didier, cette fête n'a rien d'exceptionnel chez lui. C'est Oktoberfest toute l'année. Au réveil, pas de café, une 1664. À 10h, une Kronenbourg. Ah, à midi, une chouffe avec le déjeuner. À 16h, une petite lèvre pour patienter jusqu'à l'apéro. Et le soir, Didier passe aux choses sérieuses. Triple carmélite, Grimbergen, puis une dernière, 1675. Enfin, une dernière parmi les 6 dernières. Chez lui, le frigo est tellement rempli de bière que même le beurre est bourré. À force, son organisme s'est adapté. Son sang, c'est probablement de la Kronenbourg. Ah, et aujourd'hui, Didier ne rote même plus. Il fait pchit. Quant aux flatulences, après 3 ans de consommation intensive, quand il pète, ça fait de la mousse. Le portrait de Didier qui mousse quand il a chaud, c'est dimanche. Dans 7 à 8, sur
1: C'est star, la vie d'alcool et drogue. La santé, merci Jean-Claude.
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1: Ma petite Stouffette, oui. Les conseils du jour, c'est quoi?
2: Quand tu travailles avec des cons.
1: Alors d'abord, nous voudrions régler un truc. Ça ne concerne pas cette équipe.
2: Non, ça ne concerne pas cette équipe, à moins que vous vous sentiez concerné par ce que je vais dire.
3: Mais d'autres gens de la radio peut-être.
2: Ou d'autres gens de la radio peut-être, ou dans d'autres entreprises.
1: Ou d'autres radios.
2: Ou d'autres radios.
1: Là d'accord, je me projette.
2: Non, premier conseil, ne jamais au grand jamais chercher de logique dans ce que dit un con. Lui seul a la réponse. Donc cherchez pas à comprendre ce qu'il dit vraiment.
4: C'est vrai que des fois, en fait, t'es tenté de t'embrouiller avec des gens dans la boîte.
2: Faut pas.
4: Et en fait, tu dis non, mais on réfléchit pas pareil.
1: Vous savez, il y a cette grande phrase qui disait toujours, c'était Audiard qui disait les cons, ça ose tout, c'est à ça qu'on les reconnaît. Ouais.
2: Voilà.
1: Mais c'est fabuleux. Et des fois, sur un malentendu, ça marche. Le gars, il va oser un truc qu'une personne normale ne ferait pas. Et voilà, et sans aucun souci.
5: Mais dites-vous quelque chose, c'est que vous êtes tous le con de quelqu'un.
2: C'est ça.
1: Oui, mais ça, oui.
2: Face à un con, faites semblant d'avoir une écoute attentive. Mais retenez pas forcément, c'est pas obligatoire.
1: Genre, tu fais le.
2: Voilà.
1: Ah, mais non, c'est pas vrai.
2: Oui, non,
4: tu sais faire, toi, ça.
6: Il fait souvent avec nous, en plus.
4: Oui, c'est vrai.
2: N'essayez pas non plus d'avoir le dernier mot avec un con, ça peut durer très très longtemps, donc perte de temps.
1: Oui, t'as raison.
2: Laissez-le terminer et puis hop, comme ça vous dégagez. On a aussi utilisé des phrases simples. Sujet.
1: Non, attention, parce qu'il y a une limite dans ce que tu dis, c'est soyez d'accord avec lui, pas vraiment.
2: Non,
1: parce que le con, il va aller dans le bureau d'à côté, il va dire je viens de voir Seb, il est d'accord avec moi. Et là, ça devient de bureau en bureau, Coé, il est d'accord avec l'autre con. Donc non, faut acquiescer, mais jusqu'à une certaine limite.
2: D'accord, utilisez des phrases simples aussi.

0: des fautes de frappe, tellement je suis allé vite, je les ai pas relues, elles sont parties, il y a une insulte, trois points d'exclamation, une tête rouge qui fait les gros yeux.
1: Et tu relis deux jours après, est-ce que le gars te dit t'as été violent, tu dis arrête, j'ai pas été violent, et tu relis le truc, il fait... Et quand même.
0: Ah ouais, si. Ouais, non, si ça m'est arrivé, non, des fois on regrette.
2: Et enfin, quand tu as fait face à des cons toute la journée, pense à prendre un rendez-vous pour une séance énergétique ou pour te détoxifier ton esprit, parce que tu peux en avoir besoin. Alors attends.
1: Prends rendez-vous.
2: Je vais prendre rendez-vous.
0: Oh, c'est amusant, ça. C'est amusant, ça. Allez. Allez, tiens.
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1: On apprend que la France, et vous le savez, hein, enfin on apprend, non seulement elle est de plus en plus endettée, mais on va faire un prêt de 340 milliards d'euros. Vous m'appelez le président, s'il vous plaît. On va aller voir un petit peu comment il a fait pour.
3: Bah, grave. Bah,
1: attends, les gens, ils n'arrivent pas à avoir un prêt.
4: Avec le standard de la présidence de la République française.
5: Manu à l'Élysée, palapalapa, Manu à l'Élysée, palapalapa, bientôt fini, il est ravi, j'en ai ras-le-bol d'être ici.

0: puis, pour les Français, il est grand temps de changer. Je viens de l'écrire. Je veux me lancer dans la musique. Je prépare l'après-quinquennat. Dites-moi si c'est bon pour vous. Je sens que je chante bien.
1: Ne vous embêtez pas. Comment ça va, monsieur le président?
0: Là, actuellement?
1: Oui.
0: Vous voulez savoir si je vais bien actuellement?
1: Oui.
0: Eh ben, je suis bien.
1: Ah bon?
0: Oh là là, qu'est-ce que je suis bien! J'ai eu un prêt. Et pour pas cher en plus.
1: Alors, on a vu.

0: Qu'est-ce que je suis bien. J'ai eu un prêt. Et pour pas cher en plus.
1: Alors on a vu 340 milliards d'euros. Alors ça, comment on fait pour l'obtenir? C'est fou ça.
0: Écoutez, j'ai fait le tour des banques.
1: Ouais.
0: Et puis je suis arrivé à la caisse d'épargne.
1: Ouais.
0: J'ai vu l'écureuil. Mm. J'ai négocié. Je lui ai dit, il faut que vous me prêtiez 340 milliards d'euros.
1: Ouais.
0: Et là, avec sa petite voix là. Non, c'est beaucoup trop.
1: Ah d'accord.
0: Et c'est là que j'ai sorti mon banger. Hein? Mon banger,
1: non, oui.
0: Comme disent les jeunes.
1: C'est plus doux, ça, un banger. Vous avez fait quoi?
0: J'ai dit à l'écureuil de la caisse d'épargne.
1: Ouais.
0: Est-ce que tu aimes les glands?
1: Ouais.
0: Et là, il me dit, oui, oui. Et là, le bus est arrivé, rempli de glands, tous ouais. les ministres, une partie des députés. Et ben là, il était heureux.
1: Ah ouais.
0: Il y avait du gland au centimètre carré, je ne vous raconte pas. Il était heureux comme un acarien au salon du tapis okay. Saint-Maclou.
1: C'est n'importe quoi. Monsieur le Président, c'est n'importe quoi. Vraiment, je...
0: Ah, mais véridique.
1: Ouais.
0: Il l'a même dit avec sa voix d'écureuil. Eh, punaise, merci Manu, tu sais quoi? Je t'ai fait un prêt à taux zéro et pas besoin de le rembourser, c'est cadeau.
1: Non.
0: Et il est parti. Hop, ouais. Il est parti comme ça, avec sa petite queue qui remue, là. Il était trop choupignon. Ouais,
1: vous ne prenez pas pour des cons, monsieur le Président.
2: Un peu, j'ai l'impression.
1: Vite fait, comme ça.
0: Non. Ah non, pas ah du bon. Tout. Ah ouais. Non, je vous prends pas pour des imbéciles.
1: Franchement.
0: Ben en fait, si.
1: Oui.
0: Voilà, c'est pas moi qui gère les budgets. Vous vous doutez bien.
1: Ouais.
0: Je ne fous plus rien. Déjà, je faisais pas grand-chose, mais là... Bon. Allez, bisous les pauvres.
1: Salut.
0: À bientôt sur Europe 2.
1: Bisous.
0: Pape Radio. Oh. Ah. Encore un petit trou dans le budget.
1: Ah,
0: voilà. À bientôt.
1: On n'était plus à ça près. 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
4: Un requin marteau filmé en train de nager dans une rue inondée des États-Unis. Alors, il a été aperçu en train de nager, c'est assez flippant, dans d'une ville de New Jersey.
5: Parce qu'il y a eu une inondation, c'est ça ?
4: Il y a eu des inondations. Ah, et d'ailleurs, j'embrasse les gens qui habitent du côté de l'Hérault, si je ne dis pas de bêtises. Il y a eu des pluies diluviennes, là, cette nuit.
5: Ah,

0: And you, que faites-vous dans les rues de New Jersey là?
1: Oh my gosh, je suis dans les rues de New Jersey pour réparer. Vous dites réparer?
0: Oui.
1: Le dégât de la tempête, je suis recamanteau.
0: Ouais.
1: Je répare.
0: Ah oui, d'accord.
2: Ah oui, c'est pratique.
0: Il y a beaucoup de dégâts là.
1: Ou... Là, je suis sur la grande place.
0: Ouais.
1: Il y avait un moustique là qui était là.
0: Ah, merde.
1: Donc je suis dans la rue et je repars les voitures, les boutiques avec mon nez manteau sur les côtés. Tu sais que ça fait un double côté comme ça. Droite, gauche, droite, gauche.
2: C'est pratique.
1: Ah, c'est mesuré.
0: Et là, vous réparez quoi comme voiture par exemple?
1: Là, je répare un Range Rover.
0: Ok.
1: J'y vais doucement, c'est fragile le Range Rover. Ah, attendez, j'ai pas. Ah, tu as shit, j'ai tapé trop fort. On dirait une Fiat Lot of Menu, là. Comment vous dites Lot of Menu? Multiple.
0: Ah oui,
2: un Lot of Menu.
1: Comment ça, là, bien sûr. Mais chez nous, on l'appelle le Fiat Lot of Menu.
2: Ouais. D'accord, Multiple. Okay.
0: D'accord, ouais, la traduction, c'est pas ça.
2: C'est pas la même, mais bon, c'est
0: pas grave. Bon, tout va bien, du coup, quand même, pour vous, non?
1: Yes, super, comme ça, yes. Okay, okay. Merci, la France. Yes, je file chez McDonald's.
0: Ah, oh, moustique,
1: ça fait de moustiques,
0: okay. Et vous allez faire quoi chez McDo, là?
1: Ils ont besoin d'aide pour que j'aplatisse les Big Mac, parce qu'il faut que ça rentre dans les boîtes.
0: Ah oui, ça,
1: c'est que quand tu les vois dans les pubs, ils sont très gros. Aplati. Et moi, j'arrive bam, bam, bam, de chaque côté, tu vois, allez. Et pour le sac Uber Eats aussi, là, je tape dans le fond. Là, comme ça, les frites, elles baignent dans le coca. C'est prêt pour la livraison. À bientôt, les gars.
0: Génial. Quoi, du coup, chez vous?
1: La Fiat Lot of Menu.
0: Ok, c'est moche, hein?
1: La Multipla.
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2: Alors, est-ce que les Français aiment les légumes?
3: Oui.
2: Oui, bah dis donc, 87% des Français savent qu'il est recommandé de manger des fruits et des légumes.
4: Ils le font pas forcément, mais ils sont courants.
2: Il y en a que 16% qui le font.
4: Voilà.
2: C'est-à-dire qu'il y a une différence. Eh, on le redit, hein, le prix. Hein.
3: Ouais, c'est ça.
2: 25% des femmes, 19% des hommes déclarent avoir une consommation de fruits et légumes conforme aux recommandations.
5: C'est pas beaucoup.
2: Bah oui. 48% des Français consomment des légumineuses au moins une fois par semaine. Nous avons notre conseil. Qu'est-ce que les légumineuses?
4: C'est toutes les lentilles et les pois, et c'est super important, parce que c'est bon pour le coup. C'est super bon pour la

0: Je vais vous le dire. Non, parce
1: on n'a pas le droit d'élever certains animaux dans sa baignoire, dans la salle de bain.
2: On n'a pas le droit de laisser dormir un âne dans une baignoire. Puisqu'en 1924, une inondation a emporté un âne qui s'était endormi dans la baignoire abandonnée d'un habitant. L'animal a bloqué un barrage local, mobilisant les secours pendant des heures. Donc, furieuse, les autorités ont dit qu'à partir de maintenant, on n'avait pas le droit de faire dormir un âne dans une baignoire.
1: Les gens respectent cette loi aujourd'hui ou pas?
2: Oui, scrupuleusement. Bonne réponse.
3: Je dis pas, j'ai un âne qui dort dans ma baignoire.
2: Bonne réponse de personne. On va terminer avec une dernière question. D'un homme en manque, monsieur Janvier. De Béziers. Il existe un animal, là encore, qui a une chose similaire à nous les humains, tellement similaire qu'on a parfois trompé des experts de la police scientifique.
4: Ah, les gorilles.
1: Le cochon. C'est le cochon qui a le même ADN que nous.
2: Non,
4: le gorille, le singe, le chimpanzé.
1: Le poulpe.
4: Non.
3: Est-ce que c'est un animal qu'on peut voir, nous
2: Alors non, on n'en a pas chez nous.
1: Ah, on n'en a pas. Il vit sur Terre.
2: Oui, il vit sur Terre.
3: Il n'est pas dans l'eau.
2: Il est assez cool.
4: Est-ce que c'est un animal qu'on peut voir dans des eaux?
2: Oui, il y en a dans des eaux.
1: Paresseux.
2: C'est pas un paresseux, mais.
1: Le panda.
2: Non, mais c'est le même genre. C'est entre les
1: koala.
2: Le koala.
4: Ah ouais.
2: Les koalas ont des boucles et des tourbillons sur leurs coussinets qui sont presque impossibles à distinguer des empreintes humaines.
3: Non, c'est ouf.
2: Même au microscope, heureusement, ils laissent rarement traîner des indices sur les braquages de banque ou les meurtres.
5: C'est vrai. Ils mettent des gants.
2: À part les feuilles d'eucalyptus mâchouillées. Bonne réponse d'à peu près tout le monde. Ah, mes chers moins grosses têtes, c'est fini pour aujourd'hui. On va se retrouver la semaine prochaine. Et comme me dit souvent Patrick Sébastien, il faut prêcher le faux pour avoir le vrai. Merci, au revoir, à la prochaine fois. 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